0: stratégique et militaire. Donc il y a vraiment une volonté pékinoise de vouloir rebattre les cartes de manière assez périphérique et marginale, pas complètement frontale, pour dire, oui, nous sommes des puissances responsables et que finalement la situation de Taïwan est absolument un sujet intérieur, de politique intérieure. Donc s'immiscer dans l'agenda précisément diplomatique et militaire et stratégique de Washington vis-à-vis de Taïwan.
1: Emmanuel Véron qui répondait aux questions de Yelena Tomic. Et puis d'autres discussions au cœur de l'actualité. Reprise des négociations directes entre le Liban et Israël ce jeudi à Washington, à la veille de ces pourparlers sous l'égide des États-Unis. L'armée israélienne a mené des opérations militaires d'ampleur au Liban, des dizaines de frappes mercredi qui ont causé la mort d'au moins 22 personnes, d'après le ministère libanais de la Santé. Et ce, malgré la trêve en place depuis le 17 avril. Pendant ce temps, la guerre en Ukraine, elle aussi, se poursuit. Plus de 800 drones russes lancés sur l'Ukraine mercredi, dénonce le président ukrainien, qui rapporte au moins 6 morts et plusieurs blessés. Volodymyr Zelensky, qui accuse la Russie d'attaques menées délibérément le jour de l'arrivée en Chine de Donald Trump. Israël se dirige tout droit vers des élections anticipées. La majorité du Premier ministre Benjamin Netanyahou l'a décidé ce mercredi en déposant un projet de loi de dissolution du Parlement. Comme prévu par la loi, ce vote devrait avoir lieu plutôt fin août au lieu du mois d'octobre initialement prévu. L'opposition, par la voix de son chef Yair Lapid, se dit prête. Direction le Royaume-Uni, où le roi Charles III a prononcé ce mercredi le traditionnel discours du trône devant le Parlement de Westminster. La cérémonie codifiée a été conduite dans une situation politique extrêmement tendue pour le Premier ministre travailliste, Keir Starmer, fragilisé ces derniers jours après de mauvais résultats électoraux. Le chef du gouvernement fait face à la défiance de son propre camp. 4 secrétaires d'État ont quitté leurs fonctions mardi en signe de défiance, justement. Selon le Times, le ministre de la Santé, Wes Streeting, pourrait même quitter le gouvernement. Mais le parti du Labour a-t-il vraiment intérêt à faire tomber le Premier ministre maintenant ? Écoutez la réponse de Pauline Schnapper, professeure de civilisation britannique contemporaine à l'Université de la Sorbonne Nouvelle.
2: L'impopularité du Premier ministre est telle que le parti a intérêt à changer de leader à un moment donné, ça c'est certain. Ensuite, chaque potentiel candidat à la direction du parti a ses propres intérêts qui ne vont pas forcément dans le même sens. Par exemple, Wes Streeting, lui, il a intérêt à aller assez vite parce que il craint la candidature d'un autre, Andy Burnham, qui est plus populaire que lui, mais qui n'est pas élu pour l'instant au Parlement, donc ne peut pas se présenter. Et donc, pour le doubler, il a intérêt à ce qu'une éventuelle démission et un nouveau vote aient lieu assez vite. Andy Burnham, à l'inverse, a besoin de temps pour se faire élire quelque part et pouvoir se présenter. Mais dans les deux cas, et surtout dans le cas de Wes Streeting, il n'a pas non plus de majorité évidente au sein du parti.
1: Pauline Schnapper, invitée d'Anne Kantner sur RFI mercredi à la mi-journée. L'actualité politique en France, ce sont ces réquisitions. 7 ans de prison ferme et 300 000 euros d'amende. C'est la peine requise contre Nicolas Sarkozy ce mercredi par le parquet national financier. L'ancien chef d'État français est jugé en appel dans l'affaire du financement présumé libyen de sa campagne de 2007. Pour les procureurs financiers, l'ex-président est l'instigateur et le principal bénéficiaire du pacte de corruption conclu avec le régime libyen. 4 enfants scolarisés diagnostiqués négatifs à l'antivirus parmi les 22 cas contacts français. Le gouvernement l'a annoncé ce mercredi. Les résultats des 18 autres tests devraient être connus ce jeudi. Par ailleurs, les 22 cas contacts ont commencé leur période d'isolement à l'hôpital pendant au moins 14 jours. Le gouvernement précise qu'aucun d'entre eux ne présente de symptômes. Et puis une Française a diagnostiqué positive se trouve toujours en réanimation à Paris dans un état grave. Elle se trouvait à bord du MV Ondius, bateau de croisière au bord duquel l'épidémie a été déclarée. C'est une plateforme très utilisée par les jeunes et que l'Europe souhaiterait plus contrôler. TikTok, le réseau social chinois, a déjà fait l'objet d'une mise sous contrôle par les États-Unis et l'Allemagne souhaite que les Européens fassent de même. C'est le ministre allemand de la Culture qui l'a déclaré mardi en marge d'une réunion à Bruxelles. Anne Verdaguer.
3: Confier les activités de TikTok à une gestion européenne, cela éviterait que la plateforme ne soit tout bonnement interdite. Au cœur des inquiétudes, son puissant algorithme qui collecte des données sur les jeunes européens à une échelle inimaginable, a confié le ministre allemand de la Culture. Il y a aussi la crainte que TikTok ne soit utilisé comme une arme de propagande par le gouvernement chinois. L'économiste Julien Pillot, spécialiste de la régulation numérique.
4: Aujourd'hui, si TikTok est dans le collimateur, c'est du fait de la très forte pénétration de l'usage de TikTok chez la jeunesse. Et c'est ça qui inquiète aujourd'hui au premier chef, puisque c'est aussi dans la jeunesse qu'on va trouver les profils peut-être les plus vulnérables à des comportements addictifs. Et puis, c'est justement pour s'assurer que les données soient captées en Europe, stockées en Europe et qu'elles y restent sans possibilité, en fait, pour des puissances étrangères de pouvoir y avoir accès de façon à pouvoir les mobiliser contre nos intérêts et notamment à des fins d'ingérence.
3: En France, 16 familles ont porté plainte contre la plateforme et l'accusent de profiter de la vulnérabilité des enfants. Le géant chinois assure de son côté disposer d'outils assez puissants de modération de ses contenus pour les jeunes.
1: Les précisions d'Anne Verdaguer pour RFI. Il s'appelle Kevin Warsh et il est désormais le nouveau président de la Réserve fédérale américaine. Le Sénat a validé mercredi la nomination du candidat de Donald Trump, 54 voix, votes pour, 45 contre. Kevin Warsh n'a plus qu'à prêter serment avant d'entamer son mandat de 4 ans. Les opposants à sa nomination, pour la plupart des démocrates, craignent que le président américain influe sur le président fraîchement désigné de la Fed. Du football pour clôturer cette édition, c'est la 14e fois de son histoire, 5e fois consécutive. Le Paris Saint-Germain est sacré champion de France. Les Parisiens se sont imposés sur la pelouse lensoise mercredi soir du Stade Bollard. Anne Dufort-Cornillet était à Lens pour RFI.
5: Une victoire, 2-0 grâce à l'irrésistible Georgien Gvaraj Kelia en première période, puis en toute fin de partie, le second but signé Ibrahim Mbaye, le Sénégalais. Un score qui conclut l'intense saison des Parisiens, même si en réalité il s'agissait d'un match en retard avec beaucoup moins d'enjeux que prévu. Cette rencontre de la 29e journée de Ligue 1, prévue le 8 avril dernier, mais décalée, a fait grincer des dents le camp lensois. La soirée a débuté par des sifflets, des chants et des banderoles à l'encontre du club de la capitale, déjà assuré d'être pour la 14e fois champion de France avant même le coup d'envoi. Son dauphin, le Racing Club de Lens, espérait mieux face à son rival de la saison. Il a alors tenté de repousser ce sacre avec 25 tirs, dont 10 cadrés et même un but refusé pour hors-jeu. Mais face à l'infranchissable gardien russe Safonov et à l'efficacité hors pair des attaquants rouges et bleus, le sort des sangs et or était scellé. Le PSG remporte le championnat pour la 5e fois consécutive et peut désormais se tourner pleinement vers sa finale de Ligue des Champions le 30 mai prochain à Budapest face à Arsenal.
1: Et puis le Festival de Cannes se poursuit dans le sud de la France. Premier jour de compétition officielle ce mercredi avec le premier film français projeté, La vie d'une femme de Charline Bourgeois Taquet, qui nous livre le portrait d'une quinquagénaire qui jongle entre sa carrière de chirurgienne et une vie amoureuse mouvementée. Voilà qui vient clôturer cette édition. Merci d'être à l'écoute de RFI.
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6: Adichats à toutes et merci d'être fidèles à Fréquence Luz. Voici votre actualité locale de ce mercredi 13 mai 2026. Transport pour débuter cette édition et après deux semaines d'interruption dues aux dégâts causés par les intempéries le 28 avril dernier. Le trafic ferroviaire a repris ce mardi entre Pau et Bayonne, permettant à la gare d'Orthès de reprendre du service au grand bonheur des usagers. Alors même que la cadence n'est pas encore totalement rétabli, que des cars assurent encore certaines liaisons et qu'une grève s'annonce ce mercredi 13 mai, les voyageurs rencontrés dans la matinée sur les quais savouraient le retour des trains et ces perturbations chez nos voisins béarnais avaient aussi provoqué des annulations entre Pau et Toulouse, mais tout devrait revenir à la normale à la veille de ce week-end prolongé. Transport toujours et la compagnie aérienne Air France et le syndicat mixte de l'aéroport de Pau tentent actuellement de trouver un accord pour rétablir un nouveau programme de vol entre la capitale béarnaise et la capitale française. Le précédent contrat se termine à la fin du mois de mai, mais les discussions se crispent sur des questions financières avec une question qui subsiste. Y aura-t-il des avions pour assurer l'avenir de la ligne Pau-Orly pour continuer d'assurer la liaison aérienne pour les 4 prochaines années. La compagnie demande entre 6 et 7 millions d'euros par an aux collectivités. Si aucun accord n'est trouvé d'ici la fin du mois de mai, cela engendrera une interruption des vols plus ou moins longue. Le syndicat mixte peut relancer un appel d'offres et si la procédure est abandonnée, cela signifierait la fin des vols mixtes entre Pau et Orly. Mais d'après nos informations, tous les acteurs veulent poursuivre cette ligne. Il est donc probable qu'un accord soit trouvé. En attendant, il est pour l'instant impossible de réserver un vol début juin. La compagnie et le syndicat mixte se donnent jusqu'aux alentours du 20 mai pour se mettre en accord. Et cette situation pourrait faire les affaires de l'aéroport d'Auxun qui pourrait récupérer pleinement les vols à destination de la capitale. Justice, le jeune conducteur de 19 ans impliqué dans l'accident mortel survenu ce dimanche à Laméac, dans le nord-est des Hautes-Pyrénées, avait consommé de l'alcool. Il a été présenté ce mardi après-midi à un juge d'instruction pour homicide routier aggravé. Le parquet de Tarbes précise ce mardi que 3 circonstances aggravantes sont retenues contre le jeune homme impliqué dans l'accident mortel. Le défaut de permis de conduire, l'alcoolémie et la violation manifestement délibérée d'une règle de sécurité ou de prudence, notamment la vitesse. Des réquisitions de placement en détention provisoire ont été formulées par le parquet. Pour mémoire, ce drame s'est produit ce dimanche 10 mai vers 9h du côté du village de Laméac entre Rabastès de Bigorre et Trie-sur-Baïse. Un accident qui a fait 2 victimes mortelles.

0: installés pour accueillir le public. C'est la fin de cette édition. Merci de l'avoir suivi. Passez une bonne journée à l'écoute de Fréquence Luz.
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4: Pendant des millénaires, le pastoralisme a façonné nos montagnes. En 2026, il est mis à l'honneur dans les Pyrénées avec une programmation riche portée par le Parc National. Mais derrière les animations, il y a aussi des enjeux. Pour cela, il lance plusieurs actions majeures. Et aujourd'hui, Aurore Méchin, chargée de mission culture, patrimoine, bâti et paysage, nous en parle. Bonjour Aurore.
5: Bonjour.
4: Alors, est-ce que vous pouvez nous expliquer en quoi va consister la programmation de cette année de pastoralisme au Parc National ?
5: Oui, bien sûr. Alors moi, je vais parler surtout de la partie culturelle, puisque c'est ce qui me concerne. L'objectif cette année, c'est de profiter de la célébration de l'année internationale du pastoralisme, des parcours et des éleveurs pastoraux, pour lancer un grand travail autour de la culture pastorale sur le territoire. Donc l'idée, c'est d'essayer de mieux connaître la culture pastorale, qui, comme vous l'avez dit, existe depuis des millénaires. C'est de comprendre tout le patrimoine bâti et immatériel qui lui est associé, puisque cette société pastorale, en fait, elle a vraiment façonné à la fois les paysages du territoire, la société, les traditions, la langue. Et donc l'idée, c'est de mieux découvrir l'ensemble de cette culture aux visiteurs du territoire, mais aussi à ses habitants.
4: Donc cette programmation, elle est très dense et variée. Parmi toutes ces propositions, lesquelles permettent vraiment de comprendre le pastoralisme de l'intérieur ?
5: Alors, tout d'abord, on va commencer par une programmation culturelle qui va se développer dans les maisons du Parc National, mais aussi sur l'ensemble du territoire. Mm-hmm. Donc l'idée, c'est comment, à travers des conférences, des expositions, des rencontres avec des bergers et d'autres acteurs du pastoralisme, essayer de mieux comprendre leur action au quotidien et puis les interactions avec le territoire, et les impacts qu'il peut y avoir sur la nature, sur la biodiversité, les relations avec les paysages. Bref, un ensemble de petites découvertes qui permettront de mieux comprendre cette culture. Et puis par ailleurs, nous avons aussi d'autres actions. Donc des actions plutôt de recherche, un peu plus longues. La première, c'est un travail qui va débuter cette année et qui vise à commencer à recenser les itinéraires de transhumance, puisque en 2023, la transhumance a été classée au patrimoine mondial de l'UNESCO. Donc il s'agit de mieux comprendre par où les bergers passent sur le territoire, qu'est-ce qu'ils ont laissé comme empreinte, comme marque, que ce soit dans les récits, dans la langue, mais aussi dans le petit patrimoine bâti, les abreuvoirs, les léités, tout ce petit patrimoine en montagne qu'on peut découvrir au gré des randonnées ou de balades et qu'on va essayer de mettre en valeur et de valoriser. Alors ça va prendre plus de temps puisque le travail débute cette année et qu'on estime que d'ici 2 ou 3 ans, on pourra commencer à le présenter.
4: Est-ce que ces animations sont aussi pensées comme des outils d'éducation à l'environnement ?
5: Oui, complètement, parce que en fait, le pastoralisme, c'est un sujet qui réunit en fait beaucoup d'autres sujets, puisque en fait, il s'agit d'élever des animaux sur un territoire, mais ces animaux en paissant sur ce territoire, eh bien, ils vont façonner le paysage, ouvrir le paysage, ils vont en se nourrissant. C'est toute une culture, la culture pastorale, c'est des fêtes, de monter en estive, c'est une manière d'appeler certains lieux, c'est ce qu'on appelle la toponymie. Ça va être aussi lié aux échanges entre les bergers, aux échanges avec l'Espagne, aux fêtes, aux traditions. Donc en fait, c'est l'occasion vraiment de découvrir tous ces liens, mais aussi des rapports avec la biodiversité, puisque ces animaux, ils évoluent dans un paysage qui est composé d'un biotope, d'une faune, d'une flore, d'autres animaux. Et donc c'est l'interaction entre tous ces sujets et toutes ces formes de vie qui créent le pastoralisme et la culture pastorale.
4: Le pastoralisme est souvent présenté comme une solution écologique. Est-ce qu'aujourd'hui, c'est toujours vrai ?
5: Alors justement, en fait, c'est, je pense, l'origine de notre programme de travail, c'est de revisiter toutes ces questions. C'est des interactions très complexes, le pastoralisme avec l'environnement.

0: notre rôle aujourd'hui, c'est pas de dire si c'est une solution écologique, c'est de reposer toutes ces questions en débat et de travailler avec les acteurs du territoire. On va d'ailleurs lancer un programme de recherche qui vise à justement reposer toutes ces questions, faire interagir les différents acteurs liés au pastoralisme, que ce soit des éleveurs, des chercheurs, des ethnologues, des écologues. Et ce programme qui débute cette année devrait pouvoir aboutir à un programme d'action et un positionnement un peu plus concerté du territoire sur la question du pastoralisme.
1: D'accord. Et à travers cette programmation, quel regard vous aimeriez que le public change ou fasse évoluer ?
0: Alors, l'idée de ce programme de travail, c'est d'essayer de battre un peu en brèche toutes les idées reçues qu'il peut y avoir sur ces questions, qu'elles soient paysagères, culturelles ou qu'elles aient trait à la biodiversité. Et c'est d'essayer justement de mener un travail qui consiste à mettre tous les acteurs autour de la table et à changer un peu les postures et la manière de travailler et à essayer de comprendre qu'est-ce que le pastoralisme et particulièrement le patrimoine transhumant a laissé au territoire. Qu'est-ce qui nous relie, qu'est-ce qui parfois nous oppose et qu'est-ce qui fait une force à la fois culturelle, historique et puis en termes de biodiversité pour le pastoralisme.
1: Donc l'objectif au fond c'est de préserver une tradition ou de construire un modèle ?
0: C'est les deux. En fait, c'est d'essayer de comprendre comment un patrimoine qui est aujourd'hui devenu culturel et classé par l'UNESCO patrimoine mondial, donc c'est pas rien, c'est de voir comment patrimoine naturel, paysager, culturel coexistent au sein d'un même territoire. C'est d'essayer de démontrer que, en fait, il n'y a pas un patrimoine qui est plus important que les autres, mais d'essayer de trouver des dynamiques de conservation conjointes et d'essayer de trouver des terrains d'accord entre les différents acteurs à l'échelle du territoire pour essayer de préserver ces différents patrimoines au même niveau.
1: Est-ce qu'on peut avoir des petites idées de ce qui va se passer ces prochains mois ?
0: Alors, le travail débute vraiment, je peux pas vous en dire plus. Ce que je peux vous dire, c'est que ça va être un très long travail qui est censé structurer l'approche autour du pastoralisme. Et on va commencer par mieux le faire connaître à chacun pour qu'on puisse convenir d'une définition commune à travers déjà un programme d'animation dont je vous ai parlé au début de l'interview et qui va poser les premiers jalons d'une réflexion qui va nous mener d'ici 2 à 3 ans. On espère que le public viendra nombreux découvrir les différents sujets qu'on va proposer et qui vont réunir des communautés de chercheurs, mais aussi d'acteurs locaux. Et on espère que cette programmation va susciter l'envie et on vous accueillera avec grand plaisir dans les maisons du Parc National.
1: La programmation, on peut la trouver directement sur le site internet ?
0: Directement sur le site internet, elle est accessible. Et puis ensuite, il y a des relais sur les réseaux sociaux, bien sûr, et dans toutes les maisons du parc.
1: Donc c'est un patrimoine vivant entre nature, culture et enjeux contemporains. Merci beaucoup de nous avoir éclairé sur toute cette programmation, Aurore. Passez une belle journée.
0: Merci beaucoup. Au revoir, à bientôt.
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3: Sur Fréquence Luz. Nos prévisions pour ce 14 mai, eh bien, c'est encore frais et humide. Dès le lever du jour, eh bien, des nuages ont couvert rapidement le ciel et des précipitations entrent par le nord-ouest. Des averses vont se produire tout le reste de la journée avec de la neige au-dessus de 1800 mètres d'altitude. Ce soir, un blocage orographique va se mettre en place et les précipitations vont se faire plus intenses. La limite plus neige aujourd'hui baisse peu à peu jusqu'à 1400 mètres d'altitude et on attend un cumul de précipitations d'ici la fin de nuit de jeudi à vendredi de l'ordre de 10 à 20 cm, localement plus au-dessus de 2400 mètres d'altitude. L'isotherme 0 degré quant à lui est entre 1900 et 2100 mètres d'altitude en journée et en baisse à 1600 mètres la nuit prochaine. Un risque de gelée matinale dès 1800 mètres d'altitude environ et des maximales qui sont guère très chaudes aujourd'hui puisque nous aurons au mieux 13 degrés en vallée, 8 degrés vers 1500 mètres et moins 1 degré à 2400 mètres d'altitude avec un vent qui reste d'ouest nord-ouest, assez fort, voire fort sur les sommets, avec des rafales autour de 60-80 km/h. Localement, ça peut même aller jusqu'à 100 km/h sous les averses cet après-midi. Et ce vent va se maintenir la nuit prochaine.

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4: Jeudi à 20h30 au bar du Casino à Argelès-Gazost, on vous propose le concert Les Acoustiques Anonymes. Le concert des Acoustiques Anonymes, c'est ce jeudi à 20h30 au bar du Casino à Argelès-Gazost.
1: Du 13 au 17 mai, c'est le retour du festival des Mainats. Le 13 mai à Ciotat et du 14 mai au 17 mai à Pouzac. Le festival des Mainats fête son 30e anniversaire avec pas moins de 28 représentations, spectacles jeunes publics et soirées tout public, des animations et des ateliers gratuits durant le week-end. L'ouverture des caisses se fera le mercredi 13 mai à 17h30 à Ciotat, à l'entrée de la salle des fêtes, et pour Pouzac, le vendredi 15 mai à 20h, le samedi 16 mai à 11h et le dimanche 17 mai à partir de 9h30. Retrouvez également l'empreinte par la compagnie L'Attraction Céleste, le spectacle inaugural du festival en partenariat avec le Parvis, le jeudi 14 et le vendredi 15 mai à 20h30, à la salle Edmond Duplan à Pouzac. Retrouvez le programme du festival sur le site internet des Mainats et réservé sur le réseau du Parvis. Le 30e festival des Mainats, c'est du 13 au 17 mai à Ciotat et à Pouzac.
4: Mercredi à 17h au cinéma Le Refuge à Barèges, on vous propose la projection du film Appelez-moi encore Le Funi, un documentaire sur le funiculaire de Barèges présenté par l'association Funiteuil, un film réalisé par Laurence Fleury. La projection du film Appelez-moi encore Le Funi, c'est ce mercredi à 17h au cinéma Le Refuge à Barèges.
1: Ce samedi 16 mai, le service animation de Barèges vous propose 6 sorties pour vous initier au trail. Ces séances sont faites pour vous si vous êtes débutant, souhaitez vous tester en terrain varié, courir en groupe dans un cadre sympathique, profiter de l'occasion pour une remise en forme. Les inscriptions se font en ligne. Alors rendez-vous au Petit Jardin à 10h pour une initiation trail et détente à ciel et eau ce samedi 16 mai à Barèges.
4: Samedi de 10h à 23h au skatepark d'Argelès-Gazost, c'est un skate jam qui vous est proposé. Le fameux contest qui a été reporté à cause des conditions climatiques. Alors rendez-vous dès 10h et jusqu'à 23h pour des initiations de skate gratuites le matin, l'après-midi des compétitions pour les moins de 13 ans, les moins de 16 ans et les plus de 16 ans. Et en fin de journée, un best tricks avec 2 concerts, Volcanic Rift and the Fleshy Snails et J-Dogs. Sur place, food truck midi et soir, ainsi que buvette, stand de fabrication de planches artisanales. Le Skate Jam, la compétition de skateboard, c'est ce samedi de 10h à 23h au skatepark d'Argelès-Gazost.
1: Ce samedi 16 mai, à Cotteray, c'est l'heure du tournoi de paddle et de tennis de 18h à 22h. Le Cotteray Ball Club organise le premier pâté de chat. Paddle, tennis et charcuterie. Le principe est le suivant. Tournoi de type americano, de paddle et défi plus de tennis, le tout accompagné de charcuterie et de fromage de chez Pauline. La buvette est ouverte à tous. Les inscriptions sont déjà ouvertes. Le tournoi de paddle et de tennis, c'est ce samedi 16 mai de 18h à 22h à Cotteray.
4: Dimanche de 19h à 22h au bistrot chez Pierrot à Arcisan-Savant, c'est parti pour la deuxième Jam Jazz. Sous le signe de la convivialité et du partage, la deuxième Jam Jazz, c'est ce dimanche de 19h à 22h au bistrot chez Pierrot à Arcisan-Savant.
1: Du 1er mai au 30 juin, venez admirer l'exposition à Cotteray, Pyrénées étoilées. L'ouverture se fait de 8h30 à 17h. Venez découvrir la beauté des cieux et des paysages nocturnes avec l'exposition Pyrénées étoilées. Laissez-vous émerveiller par une arche céleste ou par le scintillement des étoiles au-dessus des sommets pyrénéens, rendu visible grâce au talent de 7 photographes ayant contribué à cette exposition. Ces paysages permettent également de prendre conscience des menaces concrètes qui pèsent sur ce patrimoine naturel nocturne par l'omniprésence de la pollution lumineuse de nos villes et nos villages. Les renseignements se font au 05 62 92 52 56. L'entrée est libre et gratuite. L'exposition Pyrénées étoiles, c'est à Cotteray du 1er mai au 30 juin.
4: Dimanche à 17h à l'église de Luz-Saint-Sauveur, c'est un concert de printemps qui va prendre place. Les chœurs de la chorale du Lavedan, avec le chef de chœur Myrta Alcaraz Dahani et la pianiste Anne-Cécile Dumoulin. Un concert de printemps avec les chœurs de la chorale du Lavedan, c'est ce dimanche à 17h à l'église de Luz-Saint-Sauveur.
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2: Les offres de la semaine à pourvoir sur les vallées des Gaves. Et il y en a une petite quantité aujourd'hui. Et il y en a une petite quantité cette semaine. On commence par un responsable de salle qui est recherché en CDD pour 2 mois à 35 heures par semaine. Un poste pour la station du Haut-Akam et qui est à pourvoir à partir du 29 juin. Et pas de travail le soir est-il stipulé. Pour la station du Haut-Akam également, c'est un CDD de 2 mois toujours à 35 heures par semaine. Pareil pour commencer le 29 juin et pas de travail le soir est-il stipulé. Et c'est pour un second de cuisine. On continue et on va à Luce cette fois, où à Luce Saint-Sauveur, on recherche un réceptionniste d'appartement vacances, un CDD de 4 mois à 35 heures par semaine. Direction Cerce, la commune de Cerce elle-même recherche un agent communal polyvalent pour un CDD de 12 mois à 35 heures par semaine. Direction Cotteret, où c'est un commis de cuisine qui est recherché pour 4 mois à 39 heures par semaine pour l'hôtellerie du lac de Gaube. Et l'hôtellerie du lac de Gaube recherche également un serveur, serveuse de restaurant pour 4 mois à 39 heures par semaine. Direction le Viscos, où de 10h à 14h, la Grange aux Marmottes recherche des valets de chambre ou des femmes de chambre. On remonte à Cotteret, où c'est un agent d'entretien de maintenance polyvalent qui est recherché pour 4 mois à 35 heures par semaine pour une résidence de vacances, nous dit-on. On redescend et on va à Beausins à présent, où c'est une femme de chambre ou un valet de chambre qui est recherché pour un CDI à 39 heures par semaine. Et on nous souligne que c'est un poste urgent avec une ouverture d'hébergement haut de gamme. On repart à Cotteret à présent, où un vendeur en boulangerie est recherché en CDD pour 4 mois à 35 heures par semaine. Et également un boulanger est recherché, pareil, en CDD de 4 mois à 35 heures par semaine.
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7: Octobre 1499, Chastel de Romorantin, duché de l'Orléanais.
4: La mâle peste sévit partout, hideuse, sordide, puante. Les épidémies se suivent et se ressemblent, ravageant des villages entiers, laissant voir par les fenêtres béantes les corps noirs aux bubons énormes, parfois crevés, éventrés, laissant couler leur pu nauséabond. Les yeux vides, au regard éteint, glacent les quelques vivants moribonds qui les croisent. Les rats sont partout, comme les corbeaux qui font bobance. Les mouches ne sont pas en reste, vertes, véreuses, lancinantes, laissant traîner derrière elles des chapelets d'œufs de larves qui ne tarderont pas à gigoter sur les peaux martyrisées et les corps torturés. Personne n'est épargné. La mort ne connaît ni la richesse ni la pauvreté. Elle s'attaque également aux quelques médicineux courageux qui n'ont pas fui, aux rares prêtres charitables restés pour donner l'extrême onction, aux jeunes enfants si pleins de vie quelques heures auparavant, comme aux vieux décrépits qui portent leur passé sur leur dos. Elle avance, ravageuse, impitoyable. Traversant la forêt de Sologne, un cortège progresse lentement, au pas des deux chevaux qui tirent une litière fermée de lourdes courtines rouges, joliment brodées de fleurs de lys d'or. La reine Anne s'y tient allongée, pâle, souffrant le martyre. Que la route de Blois à Romorantin lui semble longue. Chaque chaos est un supplice qui lui arrache des gémissements, irradiant dans son dos, revenant à l'intérieur de son ventre gonflé. Elle meurt parfois dans son coffin roupi pour ne pas hurler sa douleur. Elle ne cesse de prier. Elle supplie, implore, conjure la Sainte Vierge, Monsieur Saint-Claude, Jésus-Christ le bien-aimé, Dieu lui-même, d'accorder la vie sauve à l'enfant qu'elle porte en son sein. Elle ne voit rien des macabres scènes à chaque traversée de hameaux. ne perçoit rien de l'horreur environnante que l'odeur pestilentielle immonde qui pénètre jusque dans les plis de ses robes, les pores de sa peau pâle. Elle aimerait une longue halte à Cheverny, chez son fidèle ami Jacques Hureau, puis à Mure, chez le seigneur des Roches de la Mourinière. Mais comme partout, la peste noire est déjà installée. Il faut continuer, aller de l'avant, vers la protection du château de Romorantin, tenu par Louise de Savoie, en espérant que celui-ci, contrairement à la demeure royale de Blois tombée sous le miasme pestiféré, soit épargné. Anne peut sentir l'enfant dans son ventre. Il bouge faiblement. La naissance n'est pas prévue avant 2 mois, mais elle reconnaît, lui sciant les reins, les prémices des contractions de la délivrance. Elle espère que ce n'est que son corps qui s'exerce et qu'elle n'est pas en train de perdre le bébé. Aussi prie-t-elle pour ne pas avoir à accoucher dans cette litière inconfortable, au milieu des bois hostiles ou d'un bourg frappé de mâles trépas. Un enfant son, oxy par la peste, dans le même temps qu'il aspirera sa première bouffée de vie. Oh, ne plus être une Orbona. Avoir un enfant vivant à tenir dans ses bras de mère éplorée, un fils héritier du royaume de France, un aîné qui laissera libre au cadet le trône de Bretagne. La route s'étire, interminable sur les mauvais chemins forestiers. Enfin, les tours de la noble demeure romorantinaise apparaissent au loin. Encore une demi-lieue à tenir. Anne gémit, caresse son ventre et mord son poing. Elle tiendra. Dans la chapelle du château, Louise de Savoie est en posture de grande dévotion devant la Sainte Croix, en songeant au long convoi qui se dirige vers elle. Les jointures de ses mains sont blanches de temps de concentration, d'exhortation, de supplication. Les mots qui s'échappent de ses lèvres ne sont pourtant pas ceux auxquels un éventuel témoin pourrait s'attendre. Louise prie pour que la reine décède pendant le voyage. Elle prie le Seigneur d'Auxir dans l'œuf l'enfant à naître, promet moult cadeaux à l'Église si elle est exaucée. Il faut que la brette trépasse avec son fruit. Il faut que le roi meure. Il faut que son petit Francis, la prunelle de ses yeux, son César, l'actuel héritier du monarque, devienne roi de France, sous le nom de François le Ier, car il y en aura d'autres après lui, elle en est certaine. Il faut qu'elle, Louise, soit la mère, la grand-mère d'une nouvelle lignée de monarques par son fils chéri et par sa fille Marguerite, qu'elle aura soin d'ici quelques années d'unir au grand souverain d'un pays d'Europe. Mais pour cela, il faut que la reine et l'enfant qui se dirigent vers elle en toute innocence soient sacrifiés. Il faut que Louis meure. Il faut que Francie prenne la tête du royaume quand elle, Dame Louise, sera nommée régente. Il faut que... Une voix l'attire de ses supplications, l'informant que le convoi est en vue, oriflamme, haut levé, qu'il sera sous peu dans la cour du château. Dépitée, Louise sait que ses prières n'ont pas été entendues. L'annonce des drapeaux qui claquent joyeusement dans le vent le lui a appris. De dépit, elle se lève, sans accorder à Dieu son respectueux signe de croix. Elle doit se préparer à faire semblant d'être heureuse, d'accorder la protection de son château à ses ennemis. La reine est portée à sa chambre dès son arrivée. Malgré la fin du voyage, les douleurs se font plus fortes, plus rapprochées, insidieuses, mordantes, terribles. Au matin du 13e jour d'octobre, dédié au bon saint Géraud d'Ourla, le doute n'est plus permis. L'enfant veut sortir du ventre maternel, bien qu'il ne soit pas encore temps pour cela. Toute la journée n'est que souffrance pour Anne. Elle se tord sur son lit d'affliction, tout en murmurant des neuvaines à n'en plus finir entre 2 cris de douleur. Le supplice est long, si terrible que tous craignent pour sa vie et celle de l'enfant-son. Devant les autels en prière, les cierges brûlent, sans cesse renouvelés. La flamme divine ne doit pas s'éteindre, au risque d'emmener l'âme de la reine. Devant sa terrible faiblesse, son confesseur lui administrait le sacré viatique et l'extrême onction, alors que sonnait midi. Il en appelle maintenant à Jésus médecin, tout en l'aspergeant régulièrement d'eau bénite. Anne en ressent à chaque fois un réel soulagement. Elle songe que ce bienfait est dû à la grâce du réconfort de Dieu, ce qui l'incite à prier plus dévotement encore entre deux contractions. À ses côtés, près de la burette contenant les saintes huiles, l'Eucharistie est prête à être célébrée, au cas où la jeune femme devrait subitement s'associer à la passion et à l'amour du Christ. Profondément pieuse, elle tire dans la promesse de l'onction ultime une force qui les maintient en vie, l'enfant et elle. Sans cesse, elle récite l'Ave Verum Corpus qui consacre l'élévation du Christ sur la croix, elle qui est crucifiée des douleurs de l'enfantement. Ave Verum Corpus Natum de Maria Virgine Vere Passum Immolatum in Cruce Pro Homine Cius Latus Perforatum Fluxit Aquat Sanguine Eston Hobis Pro Gustatum in Mortis Examine O Jesu dulcis, O Jesus pii, O Jesus fili Mariae, Ave Verum.
8: La nuit tombe sur la demeure en prière.
4: De Maria Virginie.
8: Le temps semble s'être arrêté, à peine maintenu vivant par le souffle accéléré de la reine exsangue. Enfin, alors que va poindre la neuvième heure après-midi, un faible cri de bébé griffe l'air du logis. La mère et l'enfant vivent. Merci, mon Dieu. Mais ce n'est pas un garçon. Au château, c'est la consternation. Si en France, Anne est déçue, en Italie, Louis est ravi. La garcette est chétive, minuscule, et pourtant bien vivante. Il est persuadé qu'elle annonce d'autres naissances à venir, celles de princes forts, solides, sur les épaules desquels il pourra laisser en paix le royaume de France. Sa fille termine le vieux siècle, ses fils sauront débuter le nouveau avec force et sagesse. Conformément à la promesse faite à Notre-Dame de la Blanche et au pèlerinage à l'abbaye Saint-Oyen de Joux, en comté de Bourgogne, l'enfant est placé sous la protection de Monsieur Saint-Claude. En sa qualité de plus riche héritière des royaumes d'Europe, il lui faut bien cette garantie. En attendant la venue de Cadet et de Benjamin qui l'en déchargeront, c'est elle qui porte dorénavant la responsabilité de la descendance des couronnes de France, de Milan et de Bretagne.
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Dans sa chambre, à genoux, devant son petit hôtel personnel, Louise de Savoie pleure de reconnaissance. Une fille, elle ne pouvait rêver mieux. Elle glisse dans les plis secrets de sa robe le liquide incolore qu'elle comptait mettre dans la nourriture de la nourrice. Son action insidieuse aurait doucement empoisonné le petit prince nouveau-né de son lait infesté jusqu'à ce que mort s'en suive. Mais Claude est une donzelle, une simple garcette. Elle, Louise, saura la marier à son Francis, confortant ainsi l'emprise de son fils sur le trône de France. Oh oui, Dieu est miséricordieux. Une fille. Rien ne pouvait mieux servir ses desseins. Dans les campagnes de France, les cloches ne savent plus si elles doivent voler pour annoncer la bonne nouvelle d'une princesse nouvelle-née ou si elles se contentent de résonner au sombre glas des victimes pestiférées qui continuent à s'amonceler. Dans le royaume en deuil, la naissance d'une fille est un bien faible signe divin. Un petit prince du Viennois aurait été plus attendu. Dans celle de Bretagne, la joie est dans les cœurs. La loi salique ne s'appliquant pas, une naissance est l'assurance d'un héritage dans la paix et la sérénité. Anne se souvient qu'il n'en fut cependant rien pour son cas, 22 années auparavant. Dans le château de son père, ce n'était à l'époque que châtemine hypocrite, fourberie traîtresse, perfidie sournoise. Outre sa mère Marguerite, les trois veuves douairières de feu les anciens ducs se partageaient les murs. Aux quatre duchesses, François imposa son amante, la belle Antoinette de Magnolet, mère de ses bâtards. Antoinette était notoirement connue pour être une mouche, espionne du roi François Louis Undécies, mais, en ces temps troublés, le duc était irrémédiablement amoureux de sa maîtresse. La cohabitation entre les cinq femmes ne choquait personne, étant coutumière de la noblesse, mais elle rendait l'air de la demeure ducale vicié. La naissance d'Anne passa donc presque inaperçue, à côté des réticences envers Antoinette et son penchant à la dénonciation en faveur d'un roi de France qui plaçait ses sycophantes dans toute l'armorique. Puis il y eut tous ces fiancés qu'on imposa à la petite héritière pour assurer la paix ou favoriser les échanges commerciaux. Ces promesses non tenues compliquèrent des relations déjà difficiles. Pour sa petite fille nouvelle-née, dès le retour de son époux du Milanais, Anne décide de prendre les devants. Nous exigeons de fiancer Claude aussi tôt que possible, dit-elle. Je refuse qu'elle soit la prouée d'enjeux politiques sans cesse changeant, comme je le fus moi-même sans mon temps. Cela ne m'apporta que larmes et douleurs, froissa mes différents prétendants et, au final, aiguisa plus encore

0: à protection d'un promis noble et riche, digne de nous. Ainsi souhaite-t-il, sire, murmure Anne rassurée. Oh, ma douce épousée, que les délices de votre corps me manquent. Puisse le temps des relevailles passer prestement, que je me perde de rechef dans la chaleur de vos cuisses offertes.
1: Il viendra vite, mon aîné, sourit la reine amusée de tant d'impatience. Laissez mon ventre se reposer quelque peu. Il n'en sera que plus affriolant pour vos sens virils lorsque le moment de s'ébattre en charnel plaisir sera advenu.
0: Oh, tu es mon enchanteresse, ma brette Joliette.
1: Et toi, un chenapan, mon roué si fort. Retire ta main de mon corsage et respecte un peu la volonté de Dieu qui ne verra point ma purification avant le prochain mouet, le gronde gentiment Anne.
0: Puisque tu ne veux pas de mes caresses, je vais aller voir notre fille. Elle aimera la présence de son royal père.
1: Oh, je n'en doute guère, mon ami. Allez donc, messire de mon cœur, en adorer une autre que moi.
0: Louis la couvre de ses yeux de braise. Dieu qu'il aime, cette femme. Je suis l'homme le plus comblé de la terre, mon féal cousin, dit-il à Louis qui l'accompagne dans les couloirs jusqu'aux appartements de la princesse. Le royaume de France est en paix. La guerre en péninsule italienne fort bien engagée, le Milanais est à mouer, le duché breton me mange dans la main, et je suis le père d'une bien jolie petite fille qui m'annonce la venue de solides princes à Nestre.
2: Certes, sire, acquiesce Louis.
0: Je n'ai pas oublié que je douais ce dernier point à votre famille, de la Trémouille. Je saurai vous récompenser à votre juste mesure, dame Gabrielle et vous. De plus, je vais veiller à faire octroyer à l'abbaye Notre-Dame de la Blanche de votre frère, Monseigneur Jean-François, une généreuse dotation, afin de marquer ma reconnaissance à elle de nous avoir confié à la sainte protection de Monsieur Sainte-Claude.
1: Peut-être que la mémoire de Lorenzo da Vitolini pourrait être réhabilitée à cette occasion, ose Louis.
0: Peu me chaud du peintre et de son honneur perdu. Il n'avouait qu'à nullement utiliser sa main senestre. Ne commettez guère l'erreur de penser qu'il est pour quelque chose dans la naissance de notre fille. Seule la très aimée Marie nous exauça, mon cousin, Madame la Sainte Vierge et Monsieur Sainte-Claude.
1: Louis reste longtemps à contempler sa fille. Son cœur explose de joie à tous les bienfaits que Dieu lui envoie. Le Très-Haut lui permit de faire valoir ses droits sur le duché de Milan et le royaume de Naples avec l'assentiment du pape, des Vénitiens, l'aide du duc de Savoie et des Suisses. Il s'était mis à la tête de son armée, l'amena jusqu'à Lyon, puis la confia au redoutable condottiere maréchal Giacomo Trivulzio. Celui-ci traversa les Alpes sans difficulté et, arrivant devant Milan, s'installa afin de lancer les pourparlers d'avant-bataille. À sa grande surprise, 12 jours plus tard, les portes s'ouvrirent sans que sang ne fût versé. Le maréchal prévint le roi de France qui arriva toutes affaires cessantes. Au 6e jour d'octobre, il reçut les félicitations et les honneurs des princes italiens avant de revenir vers sa douce épouse dont le terme de la grossesse s'annonçait. Oui, l'Éternel est bon et miséricordieux. À titre de roi de France et de fils aîné de l'Église, Louise sent la divine bénédiction sur sa tête.

0: C'était La main sinistre de Corinne Timmer.
1: Tome 3, épisode 78.
0: Lue par Corinne Timmer, mise en monde par Gilles Lagoutte. 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
1: Geoff Castellucci, I See Fire, Ian Gerbarek et Keith Jarrett, The Wine Up.
0: Vous pouvez retrouver le roman La main sinistre sur corinne.fr, mais aussi sur https://mbgproduction.com. À la prochaine fois.
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7: Moment même à Pékin. Le président chinois s'est dit heureux d'accueillir son homologue, un honneur comme j'en ai rarement eu, lui a répondu ce dernier. Au menu des discussions, le conflit au Moyen-Orient, Taïwan et de nombreux sujets économiques. Alors que l'image de l'Amérique semble s'être nettement dégradée chez les Chinois, comme nous l'expliquera notre correspondante Cléa Broderst, que nous retrouverons en direct de Pékin dans un instant. Reprise des négociations entre Israël et le Liban aujourd'hui, objectif obtenir une paix durable, alors que sur le terrain, le cessez-le-feu du 17 avril entre Israël et le Hezbollah ne s'est d'être rompu, plus de 400 morts en tout depuis près d'un mois, au moins 22 personnes tuées au Liban, rien qu'hier. Et en RDC, l'organisation de défense des droits de l'homme Human Rights Watch accuse l'AFCM-23 et les forces rwandaises d'exactions lors de la prise et l'occupation de la ville d'Uvira, c'était en décembre dernier. Exécution sommaire, viol, enlèvement, disparition, l'ONG parle de crimes de guerre, compte rendu dans ce journal. Donald Trump accueilli en grande pompe ce matin lors de son arrivée au Palais du Peuple à Pékin, là où se tient actuellement le sommet avec Xi Jinping, le président chinois qui s'est dit heureux de le recevoir au moment où le monde est à la croisée des chemins et lui affirmant que Chine et États-Unis devraient être des partenaires et non des rivaux malgré les différends. Ce à quoi Donald Trump lui a répondu en lui promettant un avenir fabuleux entre les deux pays. Les discussions sont entrées dans le vif du sujet, au programme la guerre en Iran, mais aussi droits de douane, la question de Taïwan ou encore les terres rares, les semi-conducteurs et l'intelligence artificielle. Dans la délégation qui accompagne le président américain, le PDG de Boeing, mais aussi Elon Musk, ainsi que les patrons d'Apple et du géant des puces électroniques Nvidia. Et à l'heure de cette visite officielle de Donald Trump à Pékin, ce constat, l'image de l'Amérique semble s'être nettement dégradée chez les Chinois. Pourtant, pendant longtemps, les États-Unis faisaient rêver bon nombre d'entre eux. Cléa Broderst, on vous retrouve en direct de Pékin. Bonjour Cléa.
8: Bonjour Fabrice, bonjour à tous.
7: Entre sentiment d'hostilité américaine ou volonté d'équité, les opinions restent partagées.
8: Oui, nous n'avons pas le rêve américain, nous avons le rêve chinois. C'est une phrase qui revient de plus en plus souvent ici chez les jeunes, alors que beaucoup estiment désormais que la Chine n'a plus grand-chose à envier aux États-Unis.
9: Non, les États-Unis, ça me fait pas envie. La Chine est très bien, on est en sécurité ici, c'est le plus important. Je pense qu'il n'y a rien en Chine qui ne puisse pas suivre.
8: La stabilité, la sécurité reviennent d'ailleurs souvent dans les conversations. Certains voient désormais l'Amérique comme un pays plutôt chaotique qu'inspirant.
10: Il y a toujours des guerres aux États-Unis, c'est tellement désordonné.
8: Mais malgré les tensions entre Pékin et Washington, eh bien le modèle américain continue aussi de faire rêver certains Chinois plus âgés, notamment pour les libertés individuelles qu'ils représentent.
11: La démocratie et la liberté sont développées aux États-Unis et les gens ordinaires ont des droits. Le rêve américain est un rêve de lutte individuelle. C'est le rêve où l'on peut développer son caractère, ses talents et ses capacités personnelles. C'est ce à quoi nous aspirons et ce dont nous, les Chinois, manquons.
8: Un mélange d'admiration, de critique et de patriotisme, alors que la rivalité entre les deux puissances continue de redessiner le regard que les Chinois portent sur les États-Unis. Fabrice.
7: Cléa Broderst, les Yang depuis Pékin pour RFI. Je vous le disais, le sommet entre Xi Jinping et Donald Trump se tient en ce moment même. Ça vient de nous parvenir. Xi Jinping prévient Donald Trump du risque de conflit Chine-États-Unis si la question de Taïwan est mal gérée. Nous reviendrons sur ce sommet dans toutes nos éditions. Au Liban, malgré la trêve en cours depuis le 17 avril, l'armée israélienne a intensifié ses frappes sur le sud du pays. Hier, une vingtaine de localités visées et au moins 22 morts selon un dernier bilan du ministère libanais de la Santé. Plus de 400 morts au total en près d'un mois lors des multiples violations de la trêve par Israël et le Hezbollah. C'est dans ce contexte ô combien tendu que les troisièmes négociations directes entre Beyrouth et Tel Aviv vont reprendre aujourd'hui à Washington. Rencontre entre émissaires dont l'objectif affiché est d'obtenir une paix durable entre les deux ennemis historiques. Mais face aux requêtes israéliennes, les Libanais n'ont aucune marge de manœuvre, Noé Pignède.
5: principales conditions posées par Israël pour stopper sa guerre d'agression, le désarmement du Hezbollah, un serpent de mer depuis des années qui met le gouvernement libanais dans l'impasse. La puissante milice a déjà annoncé que cette question ne ferait pas partie des discussions. Le début de la guerre le 2 mars a mis un coup d'arrêt au processus de démilitarisation du groupe, entamé par Beyrouth en août dernier, et maintenant que l'armée israélienne a envahi le sud du Liban et chassé la population, difficile d'imaginer que le parti chiite accepte de déposer les armes sous les bombes. Bien au-delà des partisans du Hezbollah, beaucoup de Libanais le considèrent comme le dernier rempart contre l'occupation, car face à l'avancée des troupes de Tel Aviv, l'armée régulière a quitté ses positions sans tirer un seul coup de feu, sous pression d'Israël. Aucun pays occidental ne fournit aux militaires libanais l'arsenal suffisant pour se défendre contre les agressions répétées de leurs voisins. C'est sur cette faiblesse que prospère le Hezbollah, qui poursuit sa riposte à l'offensive israélienne.
12: Noé Pignède. La guerre en Ukraine également. Des responsables ukrainiens affirment que Kiev et d'autres régions du pays ont été la cible d'une attaque massive de drones et de missiles russes dans la nuit. Le bilan fait état d'au moins un mort et de 16 blessés dans la capitale ukrainienne. Hier déjà, Volodymyr Zelensky affirmait que Moscou avait lancé au moins 800 drones sur son pays, faisant au moins 6 morts. Le président ukrainien qui a accusé la Russie d'avoir mené délibérément ces attaques le jour de l'arrivée en Chine de Donald Trump. Dans l'est de la RDC, alors que l'AFC-M23, soutenu par le Rwanda, s'est retiré cette semaine de plusieurs localités de la plaine de la Ruzizi et des hauts plateaux dans le sud Kivu, l'organisation de défense des droits humains Human Rights Watch accuse le groupe armé et les forces rwandaises d'exactions lors de la prise et l'occupation d'Uvira. C'était en décembre dernier. Le M23 et des éléments des forces rwandaises étaient alors entrés dans la ville après plusieurs jours de combat contre l'armée congolaise et les milices Wazalendo alliées et avaient occupé Uvira pendant un mois. Selon Human Rights Watch, leurs combattants y ont donc commis de graves violations du droit international humanitaire, dont beaucoup constituent des crimes de guerre. Alexandra Brangeon.
13: 10 décembre, le M23 et les forces rwandaises entrent dans Uvira après plusieurs jours de combat. Selon des témoignages recueillis par Human Rights Watch, les combattants tirent sur des civils qui tentent de fuir, notamment des hommes et des garçons accusés d'appartenir aux milices Wazalendo. Un témoin relate comment son frère, sa femme et leurs deux enfants ont été abattus dans le quartier de Kavimvira alors qu'ils tentaient d'atteindre le Burundi voisin. Le rapport de Human Rights Watch fait également état d'exécutions sommaires et de viol, alors que le M23 et les forces rwandaises allaient de maison en maison, notamment dans les quartiers de Kasenga et de Rugenge. L'organisation rapporte des enlèvements et la disparition d'hommes et de garçons qui ont probablement été recrutés de force par le groupe armé. Human Rights Watch craint que ces cas documentés d'une extrême gravité et brutalité ne représentent qu'une petite partie des exactions commises par les combattants du M23 et des forces rwandaises. L'organisation appelle à des enquêtes rapides et à traduire les auteurs de ces violations des droits de l'homme en justice afin d'éviter une répétition de ces cycles de violence dans les est de la RDC.
12: Alexandra Brangeon. Après le sommet Afrique-France de Nairobi, le président français Emmanuel Macron était en Éthiopie hier. Il s'est entretenu avec le premier ministre éthiopien Abiy Ahmed pour évoquer le partenariat économique entre les deux pays. Il s'est aussi rendu au siège de l'Union africaine à Addis Abeba à l'issue d'une réunion inédite avec le président de la Commission et le secrétaire général des Nations Unies. Le chef de l'État a plaidé pour que la voix africaine puisse être davantage entendue sur le plan international, renouvelant son soutien à une représentation africaine au Conseil de sécurité des Nations Unies. Emmanuel Macron a également affiché sa volonté de voir appliquer la résolution de l'ONU qui oblige les États membres à financer les opérations de paix de l'Union africaine. L'Union européenne n'interdira pas les thérapies de conversion des personnes LGBT, ces thérapies qui assimilent l'homosexualité à une maladie et qui prétendent à tort pouvoir modifier l'orientation sexuelle ou l'identité de genre d'une personne. Elles peuvent prendre la forme de stages, de séances d'exorcisme ou encore d'électrochocs. Une pétition citoyenne pour les interdire au sein de l'UE a recueilli plus d'un million de signatures. Parmi ceux qui ont relayé cette initiative, la chanteuse belge Angèle ou encore l'ancien premier ministre français Gabriel Attal. Plutôt qu'une interdiction, la commission de l'UE préfère inciter les pays membres à le faire. Les associations LGBT sont partagées. Julien Chavanne.
14: C'est au nom du réalisme que la Commission européenne a défendu sa décision. Une interdiction à l'échelle des 27 pays de l'Union n'avait quasiment aucune chance d'aboutir, explique Adja Labib, la commissaire en charge de l'égalité.
15: Plutôt que de plonger dans des discussions qui nous auraient mené peut-être à un horizon de 10 à 15 ans, voire 18 ans, on préfère travailler comme ça parce que je pense qu'on est convaincu que ça va être beaucoup plus efficace.
14: Concrètement, la Commission va envoyer un texte aux pays membres pour leur recommander de bannir les thérapies de conversion. 8 pays l'ont déjà fait et l'idée fait son chemin en Irlande, aux Pays-Bas et au Danemark, mais d'autres résistent encore comme la Slovaquie. Malgré tout, pour Shannon Russell, du réseau d'associations LGBT ILGA Europe, la Commission a fait le bon choix.
16: Nous sommes engagés dans un combat de longue haleine et nous souhaitons obtenir une solution viable et efficace sur le long terme. La Commission a pris la mesure la plus efficace possible.
14: Le groupe Against Conversion Therapy, à l'origine de la pétition, regrette au contraire une occasion manquée. Au Parlement européen, où une résolution pour l'interdiction de ces thérapies a été adoptée en avril dernier, la députée française de la gauche radicale Manon Aubry parle d'une décision honteuse.
7: Julien Chavanne, l'actualité en France, 7 ans de prison ferme, 300 000 euros d'amende et 5 ans d'inéligibilité. C'est la peine requise hier contre Nicolas Sarkozy lors du procès en appel de l'affaire des soupçons de financement libyen de sa campagne présidentielle de 2007. Pour le parquet général, l'ancien président a été, je cite, l'instigateur, l'unique bénéficiaire d'une association de malfaiteurs pour lui permettre d'être élu à l'Élysée. Ses avocats martèlent qu'il n'y a pas eu un centime d'argent libyen versé dans cette campagne ou dans son patrimoine. Avocats dont les plaidoiries sont attendues dans 2 semaines, la cour d'appel rendra son arrêt le 30 novembre prochain. De nombreux écrivains se sont réunis hier après-midi au Théâtre de la Concorde à Paris. Objectif, défendre leurs droits. Le séisme provoqué par l'éviction le 14 avril dernier du patron de Grasset, Olivier Nora, a engendré chez eux la conviction qu'il est désormais urgent de se fédérer, et ce afin de faire face au rouleau compresseur de Vincent Bolloré. À l'origine du mouvement, l'auteur et journaliste Colombe Schneck, Laurence Théo.
17: Ce sont 300 écrivains frondeurs de tous les bords politiques qui comptent bien riposter aux attaques de Vincent Bolloré, Colombe Schneck, auteur chez Grasset.
18: Pour la première fois, on s'est réunis tous ensemble parce que pour la première fois, on est face à quelqu'un qui voulait imposer une idéologie.
17: Ces écrivains qui ont claqué la porte des éditions Grasset veulent reprendre le contrôle sur leurs œuvres et changer une loi qui date de 1957.
18: Les livres appartiennent à l'éditeur jusqu'à 70 ans après notre mort. On est coincé. Nos livres, qui sont une part de nous-mêmes, sont emprisonnés. On voudrait que le code de la propriété intellectuelle, qui crée les rapports auteur-éditeur prennent en compte plusieurs choses. D'abord qu'un auteur qui n'est plus content d'un environnement idéologique puisse se libérer, qu'il n'ait pas à attendre 70 ans après sa mort. Ça, c'est très, très important. Les droits d'auteur, aujourd'hui, ils sont de 10%. Vous connaissez beaucoup d'industries où la personne qui fabrique, qui fait pousser, qui crée, n'a que 10% de ce qu'elle fabrique. Un producteur d'abricots, il va toucher 20 ou 30%.
17: Le collectif des ex-Grasset, comme il se nomme, se réjouit d'un mouvement qui fait boule de neige. Le collectif Zappé Bolloré, qui réunit 600 professionnels du cinéma, dénonce quant à lui l'emprise du milliardaire d'extrême droite sur le 7e art.
7: Laurence Théo. Allez, un mot de football pour terminer ce journal. Et le Paris Saint-Germain qui remporte son 14e titre de champion de France. Nouveau sacre décroché hier soir après une victoire face à Lens. Score final 2-0. Prochaine grosse échéance pour les Parisiens. La finale de la Ligue des Champions, bien sûr, ce sera le 30 mai face à Arsenal. Une rencontre que vous pourrez suivre en direct sur RFI, 6h13 à Paris, 4h13 en temps universel. C'est la fin de ce journal.
19: Fabrice Le Grillet.
7: Et à suivre sur la Radio du Monde, notre reportage international. Dans un instant, nous retrouverons ensuite notre correspondante à Jérusalem, Frédéric Misselin. Jérusalem, où une marche des drapeaux est prévue aujourd'hui. Marche nationaliste d'extrême droite qui célèbre la conquête de la partie orientale de la ville en 1967. Conquête qui vise à être encore étendue en territoire palestinien. L'association de défense des droits humains, Human Ir Amim, vient de publier un rapport à ce sujet. Tous les détails dans quelques minutes. Place ensuite à la culture. Écoute projecteur sur le film L'Abandon de Vincent Garanque qui vient de sortir. Film qui revient sur les
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20: Hier, au lendemain d'une manifestation de l'opposition dont la répression...

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7: Et bonjour, aujourd'hui, la marmotte curieuse reçoit Maria. Bonjour Maria.
8: Bonjour la marmotte.
7: Alors, de quoi veux-tu nous parler ?
8: Alors, aujourd'hui, on va parler de lichen. Et pour commencer, lichen, si on peut juste l'écouter. Lichen. Toundra, varèche, cerque, élytre, dolmen, maelstrom, inlandis, fjord, permafrost, ubac, adrette, axolte, cortex, pollen. Ces mots qui, lorsqu'on les prononce, créent comme un courant d'air, un instant de flottement. Silex, granit, mitochondrie, sphaigne, vrac, lichen. La dureté du K central, l'étrangeté du N final. C'est un mot étrange, lichen.
7: Alors, tu viens de lire un passage, t'as quel livre ?
8: C'est un livre qui s'appelle « Lichen pour une résistance minimale » de Vincent Zonka, qui a travaillé cette thématique-là pendant plusieurs années sur différents continents pour une résistance minimale.
7: Moi, j'aimerais que tu m'expliques un petit peu pourquoi tu lis ce type de livre, lichen. Franchement, le sujet du lichen, c'est pas forcément ce qui va attirer une jeune femme, normalement.
8: C'est vrai qu'on y vient. Le chemin qui nous amène à cette... forme de vie là, ouais, pour chaque personne qui à un moment donné s'y est intéressée, il y a une histoire à raconter. La mienne, elle vient de ma formation première qui est en biologie, en mycologie. Je me suis spécialisée pour les champignons, j'ai passé beaucoup de temps dans la forêt. Et les lichens sont un peu, à mon sens, un des organismes ultimes auxquels on peut arriver quand on s'intéresse aux formes du vivant. Dans le sens où il est composé donc d'une algue photosynthétique ou d'une cyanobactérie photosynthétique et d'un champignon filamenteux. Et cette symbiose est à la fois extrêmement primitive, parce que c'est des cyanobactéries, des algues, des formes de vie qui sont minimales, sont petites, ont énormément de robustesse, peuvent survivre à des extrêmes et s'adapter à des conditions même martiennes, où on a envoyé des lichens dans l'espace. Comme on va en trouver sous la mer et sur Terre dans des conditions improbables. Et je sais pas, ça incarne à la fois quelque chose de très minimal, de très primitif, et à la fois quelque chose d'extrêmement évolué, parce qu'il y a deux entités biologiquement distinctes qui viennent de lignées phylogénétiques distinctes qui se regroupent dans une symbiose qui se retrouve absolument partout sur Terre, qui recouvre la planète Terre comme les forêts. Vraiment, c'est des surfaces qui sont considérables. Et qui pour nous sont souvent inaperçus, mais quand on commence à les observer un petit peu, il y a quelque chose de florissant, ça pousse partout, en fait ils sont partout. Et donc à ces deux niveaux-là qui moi m'intéressent, à la fois très primitifs et très évolués.
7: Si je t'entends bien, donc c'est un mélange d'algues et de champignons, on va le raccourcir un peu comme ça.
8: Et de cyanobactéries.
7: Et de cyanobactéries. Alors, ça va rentrer dans quelle catégorie ? C'est pas des végétaux, c'est
8: non.
7: Pas des champignons. C'est dans quelle catégorie tu les rentres ?
8: Et oui, c'est là qu'on va parler des lignées évolutives du vivant. Pour le simplifier, il y a trois grands groupes. Nous faisons partie des eucaryotes, dont font partie également les champignons. On a beaucoup plus de proximité avec les champignons qu'avec les plantes, d'un point de vue évolutif. Ensuite, on a les archées et les bactéries. Les archées, on les voit pas, ils

0: c'est là que ça devient intéressant, parce que conceptuellement, pour nommer un organisme dans une grande catégorie, il faut bien le rattacher à une lignée évolutive. Mais là, vu qu'on en a trois, et on parle d'un organisme lichen, mais qui ne correspond... On le classe donc formellement chez les champignons, parce que c'est plus simple, parce qu'on les connaît un petit peu mieux que les autres partenaires. Mais en réalité, le lichen est autre. Il ne fait pas partie de ces catégories-là. Il échappe à cette catégorisation-là, et il nous met face au fait que notre conception d'organisme en biologie a atteint une limite conceptuelle. Parce que cet organisme est constitué de deux organismes. Et donc là, on arrive à quelque chose qui, moi, conceptuellement, m'intéresse beaucoup. À éprouver la limite d'un concept, et donc il faut réfléchir autrement. Le lichen est à la fois organisme et à la fois écosystème.
1: C'est presque de la philosophie écologique.
0: C'est philosophique, profondément, ouais. Et en fait, ce travail de Vincent Zonka, il propose ça. Il propose de mélanger, comme il l'écrit avec jubilation, les cultures et les savoirs, biologie, poésie, littérature, philosophie, écologie, ou encore art plastique, autour de cette figure première qui est le lichen et qui nous invite justement à... qui nous force même à pousser un petit peu les limites de nos catégories habituelles.
1: Alors, si jamais je veux voir des lichens, ça pousse où ? Ça pousse sur quoi ?
0: Alors, ça va pousser absolument partout. Si on va, par exemple, une image que moi j'aime bien, c'est celle de la voiture abandonnée dans les bois, par exemple, qu'on va trouver recouverte de mousse et de lichen, sur le métal, sur le plastique, sur le verre, sur la totalité des surfaces de la Terre habitable, le lichen s'y trouvera. Si vous voulez en cultiver, laissez un objet en extérieur, en désuétude pendant plusieurs années, et vous trouverez probablement un lichen qui y aura trouvé un habitat.
1: Quand on est dans les Hautes-Pyrénées, alors ici, en ce moment, on est à Bagnères, hein, ou à Luz, peu importe. Où est-ce que tu nous enverrais pour en observer ?
0: Alors, il y a un type d'écosystème très intéressant que j'ai découvert il n'y a pas longtemps grâce à un garde-moniteur du parc de Pyrénées. Il y a le chemin des Cascades à Cotteret, où se trouve un écosystème particulier qui habite quatre types de lichens. Ça s'appelle un lobarion. On pourrait penser par exemple à une forêt tropicale, et à l'intérieur de cette forêt tropicale, il y a un petit écosystème où ces quatre lichens peuvent vivre et constituent donc ce lobarion, parce qu'il y fait très humide et que l'air y est très, très qualitatif.
1: Maria, on arrive déjà à l'issue de cette petite marmotte curieuse, et j'aimerais que tu aies le dernier mot pour nous parler des lichens. Qu'est-ce que tu aimerais dire en conclusion sur les lichens ?
0: À l'inverse d'une conclusion, c'est une introduction plutôt. Pour s'introduire au monde des lichens, ça peut paraître très, très alien ou très, très étrange. Il faut prendre le temps. Et c'est justement ça, une des propositions de la résistance minimale, c'est de vraiment prendre le temps. Face à toutes les urgences dans lesquelles on se trouve, s'inspirer des formes de résistance minimale du lichen, c'est dans la lenteur qu'on va pouvoir l'observer. Donc il faut prendre le temps de s'initier. Et si quelques-uns et quelques-unes ont envie de faire ce détour dans nos forêts, même dans nos villes, parce qu'il y en a qui se trouvent à Paris, par exemple, sur le bitume. Donc, on a quantifié qu'il y avait plus de chewing-gum maintenant que de lichen, et la plupart des gens vont prendre les lichens pour des chewing-gums. Donc, il faut trouver quand même un minimum son guide pour commencer à les observer. Mais une fois qu'on a ce petit détour de regard, il peut s'y passer des choses très inspirantes. Donc, ne pas oublier que le lichen recouvre à peu près 8% des terres émergées de la Terre. C'est quand même quelque chose. Donc, on peut prendre le temps de s'y égarer.
1: Pour ma part, ce que j'aimerais dire, c'est que les lichens que j'ai pu observer sont de toutes les couleurs, de toutes les formes, de plein de tailles différentes. Donc, mesdames et messieurs qui aimez faire de la photo de fleurs, prenez aussi le temps de photographier les lichens, parce que vous avez de la beauté pure et de l'harmonie vraiment avec la nature, et peut-être ça vous donnera envie de vous y intéresser.
0: Yes, merci la marmotte.
1: Au revoir.
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6: Nos prévisions pour ce 14 mai, eh bien, c'est encore frais et humide. Dès le lever du jour, eh bien, des nuages ont couvert rapidement le ciel et des précipitations entrent par le nord-ouest. Des averses vont se produire tout le reste de la journée avec de la neige au-dessus de 1800 mètres d'altitude. Ce soir, un blocage orographique va se mettre en place et les précipitations vont se faire plus intenses. La limite pluie-neige aujourd'hui baisse peu à peu jusqu'à 1400 mètres d'altitude et on attend un cumul de précipitations d'ici la fin de nuit de jeudi à vendredi de l'ordre de 10 à 20 cm, localement plus au-dessus de 2400 mètres d'altitude. L'isotherme 0 degré quant à lui est entre 1900 et 2100 mètres d'altitude en journée et en baisse à 1600 mètres la nuit prochaine. Un risque de gelée matinale dès 1800 mètres d'altitude environ et des maximales qui sont guère très chaudes aujourd'hui puisque nous aurons au mieux 13 degrés en vallée, 8 degrés vers 1500 mètres et moins 1 degré à 2400 mètres d'altitude avec un vent qui reste d'ouest nord-ouest, assez fort, voire fort sur les sommets, avec des rafales autour de 60-80 km/h. Localement, ça peut même aller jusqu'à 100 km/h sous les averses cet après-midi. Et ce vent va se maintenir la nuit prochaine.

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1: L'heure est à la nouveauté, le jazz fait donc peau neuve. Anne Passeo, batteuse et compositrice française, est l'une des figures de proue de cette mue. D'autant que depuis ses débuts, Anne Passeo se renouvelle à chaque disque. La découverte des fonds marins en plongée a inspiré à la batteuse et compositrice son 8e album, Atlantis. Un nouvel opus qui nous emmène aux confins des océans, aux notes pop et électroniques, voire minimalistes. 13 chansons composent Atlantis, avec des collaborations nouvelles et la présence d'artistes ou amis fidèles comme Sandra Nkakee, Laura Cahen, Gilda A ou Pierre Facchini. Un album empreint d'un sentiment océanique, pour reprendre les mots de Romain Rolland, dans ses échanges avec Freud. Romain Rolland cherchait à décrire ainsi une sorte d'élan mystique et de confusion avec le grand tout. Écoutons Hob Marine, issu du nouvel album d'Anne Passeo, intitulé Atlantis, paru sur le label Jusqu'à la nuit.

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5: Nos prévisions pour ce 14 mai, eh bien, c'est encore frais et humide. Dès le lever du jour, eh bien, des nuages ont couvert rapidement le ciel et des précipitations entrent par le nord-ouest. Des averses vont se produire tout le reste de la journée avec de la neige au-dessus de 1800 mètres d'altitude. Ce soir, un blocage orographique va se mettre en place et les précipitations vont se faire plus intenses. La limite plus neige aujourd'hui baisse peu à peu jusqu'à 1400 mètres d'altitude et on attend un cumul de précipitations d'ici la fin de nuit de jeudi à vendredi de l'ordre de 10 à 20 cm, localement plus au-dessus de 2400 mètres d'altitude. L'isotherme 0 degré quant à lui est entre 1900 et 2100 mètres d'altitude en journée et en baisse à 1600 mètres la nuit prochaine. Un risque de gelée matinale dès 1800 mètres d'altitude environ et des maximales qui sont guère très chaudes aujourd'hui puisque nous aurons au mieux 13 degrés en vallée, 8 degrés vers 1500 mètres et moins 1 degré à 2400 mètres d'altitude avec un vent qui reste d'ouest nord-ouest, assez fort, voire fort sur les sommets, avec des rafales autour de 60-80 km/h. Localement, ça peut même aller jusqu'à 100 km/h sous les averses cet après-midi. Et ce vent va se maintenir la nuit prochaine.

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6: Jeudi à 20h30 au bar du Casino à Argelès-Gazost, on vous propose le concert Les Acoustiques Anonymes. Le concert des Acoustiques Anonymes, c'est ce jeudi à 20h30 au bar du Casino à Argelès-Gazost.
7: Du 13 au 17 mai, c'est le retour du festival des Mainats. Le 13 mai à Ciotat et du 14 mai au 17 mai à Pouzac. Le festival des Mainats fête son 30e anniversaire avec pas moins de 28 représentations, spectacles jeunes publics et soirées tout public, des animations et des ateliers gratuits durant le week-end. L'ouverture des caisses se fera le mercredi 13 mai à 17h30 à Ciotat, à l'entrée de la salle des fêtes, et pour Pouzac, le vendredi 15 mai à 20h, le samedi 16 mai à 11h et le dimanche 17 mai à partir de 9h30. Retrouvez également l'empreinte par la compagnie L'Attraction Céleste, le spectacle inaugural du festival en partenariat avec le Parvis, le jeudi 14 et le vendredi 15 mai à 20h30, à la salle Edmond Duplan à Pouzac. Retrouvez le programme du festival sur le site internet des Mainats et réservé sur le réseau du Parvis. Le 30e festival des Mainats, c'est du 13 au 17 mai à Ciotat et à Pouzac.
6: Mercredi à 17h au cinéma Le Refuge à Barèges, on vous propose la projection du film Appelez-moi encore Le Funi, un documentaire sur le funiculaire de Barèges présenté par l'association Funiteuil, un film réalisé par Laurence Fleury. La projection du film Appelez-moi encore Le Funi, c'est ce mercredi à 17h au cinéma Le Refuge à Barèges.
7: Ce samedi 16 mai, le service animation de Barèges vous propose 6 sorties pour vous initier au trail. Ces séances sont faites pour vous si vous êtes débutant, souhaitez vous tester en terrain varié, courir en groupe dans un cadre sympathique, profiter de l'occasion pour une remise en forme. Les inscriptions se font en ligne. Alors rendez-vous au Petit Jardin à 10h pour une initiation trail et détente à ciel et eau ce samedi 16 mai à Barèges.
6: Samedi de 10h à 23h au skatepark d'Argelès-Gazost, c'est un skate jam qui vous est proposé. Le fameux contest qui a été reporté à cause des conditions climatiques. Alors rendez-vous dès 10h et jusqu'à 23h pour des initiations de skate gratuites le matin. L'après-midi, des compétitions pour les moins de 13 ans, les moins de 16 ans et les plus de 16 ans. Et en fin de journée, un best tricks avec 2 concerts, Volcanic Rift and the Flashy Snails et J-Dogs. Sur place, food truck midi et soir, ainsi que buvette, stand de fabrication de planches artisanales. Le Skate Jam, la compétition de skateboard, c'est ce samedi de 10h à 23h au skatepark d'Argelès-Gazost.
7: Ce samedi 16 mai, à Cotteray, c'est l'heure du tournoi de paddle et de tennis de 18h à 22h. Le Cotteray Ball Club organise le premier pâté de chat. Paddle, tennis et charcuterie. Le principe est le suivant. Tournoi de type americano, de paddle et défi plus de tennis, le tout accompagné de charcuterie et de fromage de chez Pauline. La buvette est ouverte à tous. Les inscriptions sont déjà ouvertes. Le tournoi de paddle et de tennis, c'est ce samedi 16 mai de 18h à 22h à Cotteray.
6: Dimanche de 19h à 22h au bistrot chez Pierrot à Arcisan-Savant, c'est parti pour la deuxième Jam Jazz. Sous le signe de la convivialité et du partage, la deuxième Jam Jazz, c'est ce dimanche de 19h à 22h au bistrot chez Pierrot à Arcisan-Savant.
7: Du 1er mai au 30 juin, venez admirer l'exposition à Cotteray, Pyrénées étoilées. L'ouverture se fait de 8h30 à 17h. Venez découvrir la beauté des cieux et des paysages nocturnes avec l'exposition Pyrénées étoilées. Laissez-vous émerveiller par une arche céleste ou par le scintillement des étoiles au-dessus des sommets pyrénéens, rendu visible grâce au talent de 7 photographes ayant contribué à cette exposition. Ces paysages permettent également de prendre conscience des menaces concrètes qui pèsent sur ce patrimoine naturel nocturne par l'omniprésence de la pollution lumineuse de nos villes et nos villages. Les renseignements se font au 05 62 92 52 56. L'entrée est libre et gratuite. L'exposition Pyrénées étoiles, c'est à Cotteray du 1er mai au 30 juin.
6: Dimanche à 17h à l'église de Luz-Saint-Sauveur, c'est un concert de printemps qui va prendre place. Les chœurs de la chorale du Lavedan, avec le chef de chœur Myrta Alcaraz Dahani et la pianiste Anne-Cécile Dumoulin. Un concert de printemps avec les chœurs de la chorale du Lavedan, c'est ce dimanche à 17h à l'église de Luz-Saint-Sauveur.
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4: Bonjour Fabrice Le Grier.
6: Bonjour Julien, bonjour à tous.
4: À la une de votre journal, le sommet entre Donald Trump et Xi Jinping qui s'est tenu ce matin à Pékin.
6: Des poignées de main, des mots chaleureux, des tensions et des mises en garde également, notamment au sujet de Taïwan. Alors que faut-il retenir de cette entrevue? Nous retrouverons Cléa Broders en direct de Pékin dans un instant.
4: La reprise des pourparlers entre Israël et le Liban aujourd'hui à Washington.
6: Nouveau round de négociations avec pour objectif d'obtenir une paix durable alors que sur le terrain, la trêve du 17 avril entre Israël et le Hezbollah ne cesse d'être rompu. Autre cessez-le-feu fragile, lui aussi, à Gaza. Le haut représentant pour Gaza au Conseil de la paix créé par Donald Trump estime que cette trêve n'est pas parfaite, mais qu'elle tient. On y revient dans ce journal.
4: Et dans l'est de la RDC, Human Rights Watch accuse l'AFC M23 et les forces rwandaises d'exactions lors de la prise et l'occupation de la ville d'Uvira.
6: C'était en décembre dernier, exécution sommaire, viol, enlèvement, des atrocités dont nous parlera le directeur exécutif de l'ONG dans quelques minutes.
4: Donald Trump à Pékin donc pour un sommet sous haute tension avec Xi Jinping.
6: Guerre en Iran, commerce, intelligence artificielle, mais c'est surtout Taïwan qui s'est imposé au cœur des discussions entre les deux dirigeants ce matin. Cléa Broders, on vous retrouve en direct de Pékin, bonjour.
7: Bonjour Fabrice, bonjour à tous.
6: Derrière les poignées de main, les compliments et la mise en scène diplomatique, les deux puissances affichent toujours des divergences profondes.
7: Oui, au Grand Palais du Peuple, Donald Trump a multiplié les compliments envers Xi Jinping, parlant d'un honneur d'être son ami et promettant une relation sino-américaine meilleure que jamais. Mais derrière le décorum, le tapis rouge et les sourires, le message chinois était beaucoup plus ferme. Xi Jinping a rappelé que Taïwan restait la question la plus importante dans les relations entre Pékin et Washington. Si ce dossier est, je cite, bien traité, la relation peut rester stable, mais s'il est mal traité, les deux pays pourraient se heurter, voire entrer en conflit, a-t-il dit. Une formule assez lourde, hein, même si le terme chinois peut aussi désigner une confrontation politique ou diplomatique, pas nécessairement militaire. On le rappelle, Pékin considère Taïwan comme une province chinoise appelée à être réunifiée, y compris par la force si nécessaire. Les États-Unis, eux, n'ont pas de relations diplomatiques avec Taipei, mais restent tout de même le principal fournisseur d'armes de l'île démocratique, ce que la Chine dénonce comme une atteinte à sa souveraineté. Alors Xi Jinping a aussi voulu replacer le face-à-face dans une logique de puissance, éviter le piège de Thucydide, cette idée selon laquelle une puissance montante et une puissance dominante finissent souvent par s'affronter. Mais pour autant, les deux camps cherchent aussi à préserver la trêve commerciale, discuter terres rares, agriculture, avions, IA, et éviter qu'une rivalité déjà explosive ne dérape davantage.
6: Cléa Broders en direct de Pékin et dans la délégation qui accompagne Donald Trump, le PDG de Boeing, mais aussi Elon Musk, ou encore les patrons d'Apple et du géant des puces Nvidia. Xi Jinping s'est adressé à eux, la porte de la Chine continuera de s'ouvrir toujours plus grand. Fin de citation.
4: Le conflit au Moyen-Orient, nouveau round de négociations directes prévu aujourd'hui à Washington entre Beyrouth et Tel Aviv.
6: Rencontre entre émissaires dont l'objectif affiché est d'obtenir une paix durable entre les deux ennemis historiques. Israël et le Hezbollah s'accusent mutuellement de violer le cessez-le-feu du 17 avril. Hier, l'armée israélienne a intensifié ses frappes sur le sud libanais. Bilan au moins 22 morts, plus de 400 décès au total en près d'un mois lors des multiples violations de la trêve.
4: Autre trêve fragile à Gaza.
6: Un cessez-le-feu qui n'est pas parfait, mais qui tient en dépit des violations quotidiennes. C'est en tout cas le bilan dressé hier à Jérusalem par Nikolaï Mladenov, le haut représentant pour Gaza au Conseil de la paix créé par Donald Trump. Les détails avec Frédéric Misselin.
8: Plus de 850 Palestiniens tués depuis le cessez-le-feu, mais Nikolaï Mladenov défend coûte que coûte le plan de paix de Donald Trump. Un plan bloqué dans la phase 1, puisque le Hamas refuse de désarmer. Le mouvement islamiste ne doit pas disparaître politiquement, estime le diplomate, mais il doit rendre les armes, ce n'est pas négociable. Quant au retrait israélien, l'armée israélienne occupe en réalité de plus en plus de terrain, au-delà de la ligne jaune. Nikolaï Mladenov refuse de le confirmer, mais pour lui, le statu quo ne peut pas durer.
9: Le statu quo signifie en réalité solidifier la ligne jaune.
2: probablement en une clôture, un mur, créant une séparation permanente à Gaza. Et à ce moment-là, peu importe où se situe la ligne jaune. Et si quelqu'un veut me convaincre que le peuple palestinien aimerait voir la bande de Gaza divisée de cette façon, je ne suis pas convaincu. Je ne le crois pas. Et si vous me dites que cela constitue la sécurité pour Israël, je n'y crois pas non plus. Le statu quo ne devrait être une option pour personne.
8: Le directeur du Conseil de la paix estime que la reconstruction de Gaza, dévastée par les bombardements israéliens, prendra une génération. Frédéric Misselin, Jérusalem, RFI.
4: Face aux tensions au Moyen-Orient, en Inde, le gouvernement frappe un grand coup pour protéger ses réserves de change.
6: New Delhi vient en effet de doubler la taxe à l'importation de l'or. Elle a bondi du jour au lendemain de 6 à 15%. C'est un choix drastique dans le deuxième pays consommateur mondial. Touché au métal jaune là-bas, c'est bousculé un pilier culturel et secouer une fondation économique. Abdoulaye Rali.
5: La nouvelle a agi comme un électrochoc à la bourse de Bombay et a fait immédiatement trébucher les actions des grands bijoutiers indiens. C'est un coup de massue pour le secteur de l'or, une industrie colossale qui pèse 85 milliards de dollars et qui fait vivre environ 5 millions d'artisans. Les professionnels s'inquiètent déjà d'un coup d'arrêt brutal des ventes, mais au-delà des affaires, cette hausse est un véritable crève-cœur pour la population. En Inde, le métal jaune n'est pas qu'un simple placement financier. C'est un pilier du quotidien, indispensable pour doter les mariages ou célébrer les grandes fêtes religieuses. Pourtant, le gouvernement n'avait pas le choix face aux crises internationales. New Delhi doit impérativement protéger ses réserves de change, car l'or pèse lourd, très lourd sur l'économie nationale, avec un record historique cette année de 72 milliards de dollars, ce qui fait du métal précieux le troisième produit le plus importé ici, juste derrière le pétrole et les produits électroniques. Abdullah Erali, New Delhi, RFI.
4: Dans l'actualité également, Fabrice, ce rapport de Human Rights Watch concernant la FCM-23 et les forces armées rwandaises dans l'est de la RDC.
6: L'ONG accuse le groupe armé ainsi que les forces armées rwandaises d'exactions lors de l'occupation de la ville d'Uvira en décembre dernier. Le M23 et les forces rwandaises étaient entrés dans la ville après plusieurs jours de combat contre l'armée congolaise appuyée par des milices Wazalendo et avaient occupé Uvira jusqu'au 17 janvier. Selon Human Rights Watch, des exécutions sommaires, des viols ou encore des enlèvements y ont été commis. Les témoignages d'habitants font état de graves violations du droit international humanitaire, dont beaucoup constituent des crimes de guerre. Écoutez Philippe Bolopian, il est directeur exécutif de l'ONG.
9: Ils ont décrit un mois d'horreur, de panique, de crimes, de viols, d'impunité, de chaos. Ils ont décrit des situations dans lesquelles des soldats du M23 ou de l'armée rwandaise allaient de porte à porte au milieu de la nuit, arrachaient des gens, en particulier des hommes ou des garçons à leur famille, souvent les exécutaient sur place d'une balle dans la tête, parfois s'en prenaient à leur famille, violaient les femmes. Donc vraiment une zone de non-droit et des crimes inacceptable et je dirais d'une brutalité, d'une cruauté qui pose réellement question. Et il faut évidemment que justice soit faite, que les personnes qui sont responsables de ces crimes, de ces exactions soient traduites en justice. Ce qui est très clair en République démocratique du Congo, c'est que l'impunité est responsable d'une répétition de ces cycles de violence depuis plus d'une décennie maintenant en ce qui concerne les forces du M23 et qu'il faut absolument y mettre un terme malheureusement pour la communauté internationale est un peu aux abonnés absents.
6: Des propos recueillis par Alexandra Brangeon, Philippe Bolopian qui sera l'invité d'Afrique Midi sur RFI. Et je vous rappelle que la FCM23 soutenue par le Rwanda s'est retirée cette semaine de plusieurs localités de la plaine de la Ruzizi et des hauts plateaux dans le sud Kivu.
4: En France, les 22 personnes cas contact de la néerlandaise décédée de l'antivirus sur le navire MV Ondus ne présente pas de symptômes.
6: 22 personnes qui ont désormais débuté une quarantaine à l'hôpital. C'est ce qu'annonce le gouvernement. L'exécutif veut éviter toute psychose sur l'antivirus. Il ne circule pas en France. Pas d'épidémie à ce stade, affirme la ministre de la Santé, Stéphanie Rist, qui multiplie les prises de parole. Hier, elle était auditionnée par les parlementaires. Le gouvernement qui promet de faire preuve de transparence et qui entend montrer qu'il est mobilisé. Alors en fait-il trop ou au contraire pas assez à l'Assemblée nationale, Carlotta Morteo.
10: Miser sur la transparence pour éviter à tout prix les critiques sur l'opacité et l'impréparation du temps du Covid pour Prisca Thévenot, députée Renaissance, c'est la bonne méthode.
11: Oui, ça vise à aller à l'encontre d'éventuels discours populistes ou de volonté de polémiquer là où il n'y a pas besoin de l'être, mais c'est surtout avant tout pour informer et c'est ce que les Français et les Françaises nous demandent et c'est ce que le gouvernement fait de façon extrêmement proactive et récurrente.
10: Le message est clair, tout est sous contrôle. pas de panique.
12: Il n'y a pas de nécessité à polémiquer puisqu'il n'y a pas de pandémie.
10: Mais le député du Rassemblement National, Thomas Ménager, pointe encore des zones d'ombre.
12: Force est de constater que quand on demande des chiffres précis sur le nombre de masques, sur le nombre de blouses, de surblouses, sur nos capacités de tests, aujourd'hui c'est un flou artistique.
10: Même constat à gauche.
13: Combien il y a de lits disponibles en cas de détresse respiratoire? On ne sait pas.
10: Le député de la France Insoumise, Adrien Clouet.
13: Le premier des gestes barrières, c'est la transparence et l'information.
10: Pas convaincu des réponses apportées par le gouvernement en cas d'éventuelle propagation mondiale.
13: On voit qu'aujourd'hui les USA n'ont pas un protocole de quarantaine qui est strict. Et vu qu'ils ont quitté l'OMS, j'ai de graves inquiétudes sur le traitement de cette maladie si jamais elle devait prendre une forme épidémique.
10: Paris plaide.
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15: Hier, au lendemain d'une manifestation de l'opposition dont la répression...
16: Bonjour,

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5: Nos prévisions pour ce 14 mai, eh bien, c'est encore frais et humide. Dès le lever du jour, eh bien, des nuages ont couvert rapidement le ciel et des précipitations entrent par le nord-ouest. Des averses vont se produire tout le reste de la journée avec de la neige au-dessus de 1800 mètres d'altitude. Ce soir, un blocage orographique va se mettre en place et les précipitations vont se faire plus intenses. La limite plus neige aujourd'hui baisse peu à peu jusqu'à 1400 mètres d'altitude et on attend un cumul de précipitations d'ici la fin de nuit de jeudi à vendredi de l'ordre de 10 à 20 cm, localement plus au-dessus de 2400 mètres d'altitude. L'isotherme 0 degré quant à lui est entre 1900 et 2100 mètres d'altitude en journée et en baisse à 1600 mètres la nuit prochaine. Un risque de gelée matinale dès 1800 mètres d'altitude environ et des maximales qui sont guère très chaudes aujourd'hui puisque nous aurons au mieux 13 degrés en vallée, 8 degrés vers 1500 mètres et moins 1 degré à 2400 mètres d'altitude avec un vent qui reste d'ouest nord-ouest, assez fort, voire fort sur les sommets, avec des rafales autour de 60-80 km/h. Localement, ça peut même aller jusqu'à 100 km/h sous les averses cet après-midi. Et ce vent va se maintenir la nuit prochaine.

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1: L'heure est à la nouveauté, le jazz fait donc peau neuve. Anne Passeo, batteuse et compositrice française, est l'une des figures de proue de cette mue. D'autant que depuis ses débuts, Anne Passeo se renouvelle à chaque disque. La découverte des fonds marins en plongée a inspiré à la batteuse et compositrice son 8e album, Atlantis. Un nouvel opus qui nous emmène aux confins des océans, aux notes pop et électroniques, voire minimalistes. 13 chansons composent Atlantis, avec des collaborations nouvelles et la présence d'artistes ou amis fidèles comme Sandra Nkake, Laura Cahen, Gilda A ou Pierre Facchini. Un album empreint d'un sentiment océanique, pour reprendre les mots de Romain Rolland, dans ses échanges avec Freud. Romain Rolland cherchait à décrire ainsi une sorte d'élan mystique et de confusion avec le grand tout. Écoutons Hob Marine, issu du nouvel album d'Anne Passeo, intitulé Atlantis, paru sur le label Jusqu'à la nuit.

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5: Nos prévisions pour ce 14 mai, eh bien, c'est encore frais et humide. Dès le lever du jour, eh bien, des nuages ont couvert rapidement le ciel et des précipitations entrent par le nord-ouest. Des averses vont se produire tout le reste de la journée avec de la neige au-dessus de 1800 mètres d'altitude. Ce soir, un blocage orographique va se mettre en place et les précipitations vont se faire plus intenses. La limite pluie-neige aujourd'hui baisse peu à peu jusqu'à 1400 mètres d'altitude et on attend un cumul de précipitations d'ici la fin de nuit de jeudi à vendredi de l'ordre de 10 à 20 cm, localement plus au-dessus de 2400 mètres d'altitude. L'isotherme 0 degré quant à lui est entre 1900 et 2100 mètres d'altitude en journée et en baisse à 1600 mètres la nuit prochaine. Un risque de gelée matinale dès 1800 mètres d'altitude environ et des maximales qui sont guère très chaudes aujourd'hui puisque nous aurons au mieux 13 degrés en vallée, 8 degrés vers 1500 mètres et moins 1 degré à 2400 mètres d'altitude avec un vent qui reste d'ouest nord-ouest, assez fort, voire fort sur les sommets, avec des rafales autour de 60-80 km/h. Localement, ça peut même aller jusqu'à 100 km/h sous les averses cet après-midi. Et ce vent va se maintenir la nuit prochaine.

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5: Jeudi à 20h30 au bar du Casino à Argelès-Gazost, on vous propose le concert Les Acoustiques Anonymes. Le concert des Acoustiques Anonymes, c'est ce jeudi à 20h30 au bar du Casino à Argelès-Gazost.
6: Du 13 au 17 mai, c'est le retour du festival des Mainats. Le 13 mai à Ciotat et du 14 mai au 17 mai à Pouzac. Le festival des Mainats fête son 30e anniversaire avec pas moins de 28 représentations, spectacles jeunes publics et soirées tout public, des animations et des ateliers gratuits durant le week-end. L'ouverture des caisses se fera le mercredi 13 mai à 17h30 à Ciotat, à l'entrée de la salle des fêtes, et pour Pouzac, le vendredi 15 mai à 20h, le samedi 16 mai à 11h et le dimanche 17 mai à partir de 9h30. Retrouvez également l'empreinte par la compagnie L'Attraction Céleste, le spectacle inaugural du festival en partenariat avec le Parvis, le jeudi 14 et le vendredi 15 mai à 20h30, à la salle Edmond Duplan à Pouzac. Retrouvez le programme du festival sur le site internet des Mainats et réservé sur le réseau du Parvis. Le 30e festival des Mainats, c'est du 13 au 17 mai à Ciotat et à Pouzac.
5: Mercredi à 17h au cinéma Le Refuge à Barèges, on vous propose la projection du film Appelez-moi encore Le Funi, un documentaire sur le funiculaire de Barèges présenté par l'association Funiteuil, un film réalisé par Laurence Fleury. La projection du film Appelez-moi encore Le Funi, c'est ce mercredi à 17h au cinéma Le Refuge à Barèges.
6: Ce samedi 16 mai, le service animation de Barèges vous propose 6 sorties pour vous initier au trail. Ces séances sont faites pour vous si vous êtes débutant, souhaitez vous tester en terrain varié, courir en groupe dans un cadre sympathique, profitez de l'occasion pour une remise en forme. Les inscriptions se font en ligne. Alors rendez-vous au Petit Jardin à 10h pour une initiation trail et détente à ciel et eau ce samedi 16 mai à Barèges.
5: Samedi de 10h à 23h au skatepark d'Argelès-Gazost, c'est un skate jam qui vous est proposé. Le fameux contest qui a été reporté à cause des conditions climatiques. Alors rendez-vous dès 10h et jusqu'à 23h pour des initiations de skate gratuites le matin. L'après-midi, des compétitions pour les moins de 13 ans, les moins de 16 ans et les plus de 16 ans. Et en fin de journée, un best tricks avec 2 concerts, Volcanic Rift and the Flashy Snails et J-Dogs. Sur place, food truck midi et soir, ainsi que buvette, stand de fabrication de planches artisanales. Le Skate Jam, la compétition de skateboard, c'est ce samedi de 10h à 23h au skatepark d'Argelès-Gazost.
6: Ce samedi 16 mai, à Cotteret, c'est l'heure du tournoi de paddle et de tennis de 18h à 22h. Le Cotteret Ball Club organise le premier pâté de chat. Paddle, tennis et charcuterie. Le principe est le suivant. Tournoi de type americano, de paddle et défi plus de tennis, le tout accompagné de charcuterie et de fromage de chez Pauline. La buvette est ouverte à tous. Les inscriptions sont déjà ouvertes. Le tournoi de paddle et de tennis, c'est ce samedi 16 mai de 18h à 22h à Cotteret.
5: Dimanche de 19h à 22h au bistrot chez Pierrot à Artisan Savant, c'est parti pour la deuxième Jam Jazz. Sous le signe de la convivialité et du partage, la deuxième Jam Jazz, c'est ce dimanche de 19h à 22h au bistrot chez Pierrot à Artisan Savant.
6: Du 1er mai au 30 juin, venez admirer l'exposition à Cotteret, Pyrénées étoilées. L'ouverture se fait de 8h30 à 17h. Venez découvrir la beauté des cieux et des paysages nocturnes avec l'exposition Pyrénées étoilées. Laissez-vous émerveiller par une arche céleste ou par le scintillement des étoiles au-dessus des sommets pyrénéens, rendu visible grâce au talent de 7 photographes ayant contribué à cette exposition. Ces paysages permettent également de prendre conscience des menaces concrètes qui pèsent sur ce patrimoine naturel nocturne par l'omniprésence de la pollution lumineuse de nos villes et nos villages. Les renseignements se font au 05 62 92 52 56. L'entrée est libre et gratuite. L'exposition Pyrénées étoiles, c'est à Cotteret du 1er mai au 30 juin.
5: Dimanche à 17h à l'église de Luz-Saint-Sauveur, c'est un concert de printemps qui va prendre place. Les chœurs de la chorale du Lavedan, avec le chef de chœur Myrta Alcaraz Dahani et la pianiste Anne-Cécile Dumoulin. Un concert de printemps avec les chœurs de la chorale du Lavedan, c'est ce dimanche à 17h à l'église de Luz-Saint-Sauveur.
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5: Les offres de la semaine à pourvoir sur les vallées des Gaves. Et il y en a une petite quantité aujourd'hui. Et il y en a une petite quantité cette semaine. On commence par un responsable de salle qui est recherché en CDD pour 2 mois à 35 heures par semaine. Un poste pour la station du Haut-Acam et qui est à pourvoir à partir du 29 juin. Et pas de travail le soir est-il stipulé. Pour la station du Haut-Acam également, c'est un CDD de 2 mois toujours à 35 heures par semaine. Pareil pour commencer le 29 juin et pas de travail le soir est-il stipulé. Et c'est pour un second de cuisine. On continue et on va à Luce cette fois, où à Luce Saint-Sauveur, on recherche un réceptionniste d'appartement vacances, un CDD de 4 mois à 35 heures par semaine. Direction Cerse, la commune de Cerse, elle-même, recherche un agent communal polyvalent pour un CDD de 12 mois à 35 heures par semaine. Direction Cotteret, où c'est un commis de cuisine qui est recherché pour 4 mois à 39 heures par semaine pour l'hôtellerie du lac de Gaube. Et l'hôtellerie du lac de Gaube recherche également un serveur-serveuse de restaurant pour 4 mois à 39 heures par semaine. Direction le Viscos, où de 10h à 14h, la Grange aux Marmottes recherche des valets de chambre ou des femmes de chambre. On remonte à Cotteret, où c'est un agent d'entretien de maintenance polyvalent qui est recherché pour 4 mois à 35 heures par semaine pour une résidence de vacances, nous dit-on. On redescend et on va à Beausins à présent, où c'est une femme de chambre ou un valet de chambre qui est recherché pour un CDI à 39 heures par semaine. Et on nous souligne que c'est un poste urgent avec une ouverture d'hébergement haut de gamme. On repart à Cotteret à présent, où un vendeur en boulangerie est recherché en CDD pour 4 mois à 35 heures par semaine. Et également un boulanger est recherché, pareil, en CDD de 4 mois à 35 heures par semaine. Et on nous signale qu'à l'issue, il y a une possibilité de CDI. On redescend et cette fois on va dans l'entièreté en fait des Vallées des Gaves où c'est la DMR qui recherche une aide à domicile ou un aide à domicile en CDI pour 27 heures par semaine. Et on termine les offres de cette semaine par 2 offres sur Argelès-Gazost. La première concerne un serveur qui est recherché pour 4 mois à 35 heures par semaine. Et en suivant, et bien dans un autre domaine, à Argelès-Gazost, on recherche un préparateur en pharmacie, un CDI à 35 heures par semaine et où les débutants sont acceptés si bien sûr ils sont diplômés. Voilà pour les offres de la semaine sur les Vallées des Gaves. 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
5: Il est midi ici à Paris, 18h à Pékin. Bonjour à tous.
6: Karine Bellichat.
5: À la une, le sommet Trump-Xi à Pékin. Les dirigeants américains et chinois n'ont pas encore fait de câlin comme espéré par le locataire de la Maison-Blanche, mais ils ont déjà abordé les grands dossiers internationaux. Xi Jinping insiste sur la question de Taïwan qui pourrait compliquer selon lui les relations entre les deux pays. Donald Trump, lui, compte bien signer de gros contrats en Chine. En Cisjordanie occupée, le Fatah organise son congrès, le premier en 10 ans, entre crise interne et désintérêt de la population dans un territoire soumis aux violences exponentielles des colons israéliens. Et puis nous évoquerons le 14e titre de champion de France du PSG en foot, acquis hier, qui espère bien, sur sa lancée, et décrocher dans 2 semaines un 2e titre européen consécutif. Donald Trump a visité le Temple du Ciel à Pékin, symbole de la relation entre le monde humain et le monde divin, après avoir, plus prosaïquement, discuté avec le président chinois des gros dossiers internationaux, notamment du conflit au Moyen-Orient. Xi Jinping a surtout insisté sur Taïwan, estimant que la Chine et les États-Unis pourraient entrer en conflit si Washington gérait mal cette question. De son côté, Donald Trump entend bien signer de gros contrats. Il accorde une large place au géant de la technologie qui l'accompagne à Pékin. Vincent Souriau.
7: Tesla attend le feu vert de Pékin autour d'un système crucial, la conduite autonome de ses véhicules électriques. À ce jour, la firme d'Elon Musk n'a obtenu des autorités chinoises qu'une autorisation partielle de mise sur le marché, ce qui la met en difficulté vis-à-vis de ses concurrents chinois de plus en plus performants. Côté Nvidia, l'enjeu ce sont les processeurs graphiques, autrement dit les puces qui alimentent les moteurs d'intelligence artificielle. Le gouvernement chinois a restreint l'utilisation des produits Nvidia afin de favoriser les marques locales. Le PDG de ce géant américain, Jensen Huang, va tenter de faire bouger les lignes. Enfin, le patron d'Apple, Tim Cook, a un besoin vital de la Chine qui produit 90% des iPhones vendus dans le monde. La marque à la pomme espère que sa base de production reste accessible et que ses services comme l'App Store ou l'iCloud continuent d'opérer sans entraves supplémentaires, y compris si la guerre commerciale reprend d'un seul coup entre Donald Trump et Xi Jinping. Vincent Souriau, Washington RFI.
5: Le cessez-le-feu fait des victimes tous les jours au Liban depuis son entrée en vigueur il y a un mois. Israël frappe sans relâche la banlieue de Beyrouth et le sud du pays, affirmant viser des cibles du Hezbollah. Le mouvement chiite pro-iranien continue de viser le nord de l'État hébreu. Malgré tout, des négociateurs des deux pays doivent se retrouver à Washington pour des discussions directes aujourd'hui et demain, les troisièmes du genre. Le chef d'État libanais exige toujours, avant d'aller plus loin, un accord sur les questions de sécurité sécurité et la fin des attaques israéliennes. Le 8e congrès du Fatah s'ouvre à Ramallah. Le principal mouvement politique de Cisjordanie occupée est en crise entre la succession de son président Mahmoud Abbas, 90 ans, qui veut imposer son fils Yasser, novice en politique, et le désintérêt de la population palestinienne à son égard. Écoutez l'analyse d'Ahmed Kossai, chercheur en sciences politiques à l'université Al-Quds de Ramallah.
0: Le mouvement du Fatah nourrit de grands espoirs au sein de la population. Malheureusement, ce qui se joue en coulisses ne présage pas une orientation de la politique du Fatah dans la direction qu'espère la population. C'est-à-dire que les gens attendent que le Fatah fasse revivre le mouvement de résistance palestinien et qu'il présente un nouveau modèle pour la lutte. Mais on ne s'attend pas à ce qu'il y ait de changement dans la méthode de travail du mouvement ou dans ses orientations. Ce congrès sera surtout l'occasion de voir les luttes interne au sein du mouvement. Les visages vont changer, mais pas le logiciel. Yasser Abbas, le fils de Mahmoud Abbas, sera difficile à imposer au Fatah. Même s'il y a une volonté de léguer le mouvement à Yasser Abbas, il faut comprendre que les nominations au sein du parti se basent sur le poids historique et le passé de résistant des personnes. Et il y a des personnalités au sein du mouvement qui jouissent d'une plus grande popularité que Yasser Abbas.
5: Le chercheur Ahmed Kossai, interrogé par Ilyes Attar. Un juge américain a suspendu les sanctions imposées l'an dernier par Washington à l'encontre de la rapporteuse spéciale de l'ONU sur la situation des droits humains dans les territoires palestiniens occupés. Francesca Albanese avait été sanctionnée après avoir critiqué publiquement la politique de Washington concernant Gaza. Elle avait notamment accusé Israël de génocide dans l'enclave palestinienne dans sa riposte aux attentats du 7 octobre. En France, les auteurs étaient nombreux à se réunir hier après-midi au Théâtre de la Concorde à Paris pour défendre leurs droits. Le séisme provoqué par l'éviction du patron de Grasset, Olivier Nora, a engendré chez nombre d'entre eux la conviction qu'il est désormais urgent de se fédérer pour faire face au rouleau compresseur du milliardaire d'extrême droite, Vincent Bolloré, à la tête d'Hachette, la maison mère de la maison d'édition, à l'origine du mouvement notamment l'autrice et journaliste Colombe Schneck. Laurence Théo.
4: Ce sont 300 écrivains frondeurs de tous les bords politiques qui comptent bien riposter aux attaques de Vincent Bolloré, Colombe Schneck, auteur chez Grasset.
6: Pour la première fois, on s'est réunis tous ensemble parce que pour la première fois, on est face à quelqu'un qui voulait imposer une idéologie.
4: Ces écrivains qui ont claqué la porte des éditions Grasset veulent reprendre le contrôle sur leurs œuvres et changer une loi qui date de 1957.
6: Les livres appartiennent à l'éditeur jusqu'à 70 ans après notre mort. On est coincés. Nos livres qui sont part de nous-mêmes sont emprisonnés. On voudrait que le code de la propriété intellectuelle qui régit les rapports auteur-éditeur prenne compte plusieurs choses. D'abord qu'un auteur qui n'est plus content d'un environnement idéologique puisse se libérer, qu'il n'ait pas à attendre 70 ans après sa mort. Ça, c'est très, très important. Les droits d'auteur, aujourd'hui, ils sont de 10%. Vous connaissez beaucoup d'industries où la personne qui fabrique, qui fait pousser, qui crée, n'a que 10% de ce qu'elle fabrique. Un producteur d'abricots, il va toucher 20 ou 30%. Hein.
4: Le collectif des ex-Grasset, comme il se nomme, se réjouit d'un mouvement qui fait boule de neige. Le collectif Zappé Bolloré, qui réunit 600 professionnels du cinéma, dénonce quant à lui l'emprise du milliardaire d'extrême droite sur le 7e art.
5: Un mot du Festival de Cannes, justement, et le premier jour de compétition pour la Palme d'Or. 22 films sont en lice pour succéder à Jafar Panahi, couronné l'année dernière avec un simple accident. Aujourd'hui, La vie d'une femme, film français de Charline Bourgeois-Taquet, est projeté à Cannes. Un portrait d'une femme quinquagénaire, jonglant entre sa carrière très prenante de chirurgienne et une vie amoureuse mouvementée. Hier, c'est un long métrage présenté hors compétition qui a ému la croisette. Récit clinique de la cabale qui a précédé l'assassinat du professeur d'histoire géo Samuel Paty. L'abandon permet de réhabiliter sa mémoire, a dit sa sœur Michaëlle, qui a participé à l'écriture du film et qui était présente hier soir sur le tapis rouge. Et puis du football, c'est la 14e fois que le PSG s'adjuge le titre de champion de France. L'équipe parisienne s'est imposée 2-0 face à son dauphin, le RC Lens, qui ne peut plus rattraper mathématiquement Paris au classement à une journée de la fin de la L1. Anne Dufort-Cornillet, les supporters du PSG qui avaient fait le déplacement ont chanté à en perdre la voix sans perdre de vue l'objectif de décrocher dans 2 semaines un deuxième titre européen consécutif.
8: On va se casser la voix. champion, mon frère. 2026. Ouais. Voilà.
9: Back to back, on va le faire.
10: Lors, ils ont raté pas mal d'occasions. C'était dommage. Mais contre le grand Paris Saint-Germain, oui. Ça paye cash.
11: 25 tirs, dont 10 cadrés. Et pourtant, le Racing Club de Lens a vu le Paris Saint-Germain l'emporter 2-0 sur sa pelouse à Bollaert. Dans un contexte tendu lié à ce match en retard de la 29e journée, les Lensois n'ont pas réussi à renverser la vapeur et à retarder une nouvelle fois le sacre des Parisiens. Même le milieu de terrain, Adrien Thomasson, s'est avoué vaincu.
12: Il a manqué, je dirais, ce brin de réussite parce que ça a été soit les montants, soit le gardien qui a fait un grand match, soit un défenseur, il y avait toujours quelque chose.
11: Des obstacles à répétition, le signe des très grandes équipes, celles capables de gagner 5 fois de suite le même titre sans trembler, avec des individualités comme le gardien russe Matvei Safonov, auteur de 8 parades.
13: Aujourd'hui, j'ai eu les résultats de mon travail, notre mentalité, et je pense que les résultats de notre équipe à cette saison, c'est aussi des résultats de mon travail.
11: En quête d'un doublé, le club de la capitale est désormais à 16 jours de l'échéance la plus importante de sa saison, la finale de la Ligue des Champions face à Arsenal.
5: La fête pour le PSG. PSG Lens 2-0 hier soir et la perspective donc de la finale de la Ligue des Champions dans 2 semaines. Voilà, c'est la fin de ce journal. Merci de l'avoir suivi. Tout de suite, c'est 8 milliards de voisins avec Emmanuel Bastide.
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20: Bonjour à tous, bonjour à toutes, j'espère que vous allez bien où que vous soyez et quoi que vous ayez fait aujourd'hui jusque là. Et oui, nous sommes le jeudi de l'Ascension et beaucoup d'entre vous sont en congé, pas mal même, j'imagine, ont réussi et vont faire le pont. En tout cas, nous sur les ondes de Fréquence Plus, on continue aujourd'hui et nous ne faisons pas forcément le pont. Et donc, pour vous accompagner ce midi pendant vos informations locales, après ce point avec Radio France Internationale, nous nous recentrons sur notre localité avec une revue d'actualité locale qui va nous être présentée par Sylvain aujourd'hui. Puis on continuera avec une actualité qui va se produire ce week-end à Argelès-Gazost au niveau du skatepark. J'ai nommé le contest Big Old Ride, le number one. Et c'est Valentin Le Pagnès qui était au bout du fil avec moi pour nous en parler un peu plus. Un contest de skate qui a été reporté pour des questions météorologiques la dernière fois et donc reporté à ce 16 mai. Donc on en saura plus tout à l'heure. Et puis nous continuerons avec un petit point météo juste avant de retrouver l'agenda pour quelques idées sorties et terminer notre heure avec les offres d'emploi à pourvoir sur le territoire. Voilà ce qui nous attend au cours de ce rendez-vous et il ne me reste plus qu'à vous laisser en compagnie de Sylvain pour découvrir notre actualité locale de ce jour. C'est parti.
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25: Adichats à toutes et merci d'être fidèles à Fréquence Plus. Voici l'actualité locale de ce jeudi 14 mai 2026. Elle restera comme une image marquante de ce mois de mai. Maël Le Lagadec, alpiniste amateur de 18 ans, vient de réinstaller une croix éphémère en bois au sommet du pic d'Aneto dans les Pyrénées espagnoles. La croix d'origine en fer a été volée en avril dernier. Une enquête est toujours ouverte par la Guardia Civile pour l'a retrouvé. Le jeune homme de 18 ans, originaire de Montauban et passionné d'alpinisme, a fait le buzz sur les réseaux sociaux ce samedi 9 mai en se filmant en train de fabriquer, monter et installer cette croix en bois au sommet du pic. L'une de ses vidéos a fait près d'1 million de vues sur TikTok et Instagram. C'est un nouvel accident à déplorer sur les routes Bigourdane, alors qu'il descendait ce mardi une pente de la départementale 5 à Weyoux. Un groupe de cyclistes du club Ledelweiss a percuté une voiture qui arrivait en sens inverse. Deux cyclistes âgés de 53 et 60 ans ont été grièvement blessés et évacués vers l'hôpital de Tarbes. L'intervention a mobilisé 9 pompiers, le SMUR ainsi que les gendarmes chargés de sécuriser la zone. Les circonstances exactes de l'accident restent à déterminer. 1,9 million d'euros, c'est le montant des fraudes détectées par l'assurance maladie dans les Hautes-Pyrénées l'an dernier. Une hausse de 14% sur une seule année. Elle concerne principalement les rentes liées aux accidents du travail et les fraudes aux droits, notamment celles liées aux conditions de résidence. Les faux arrêts de travail, eux, sont en nette diminution. Les préjudices détectés sont passés de 113 000 à 36 000 euros grâce à la généralisation du service EAAT et au formulaire CERFA sécurisé, désormais infalsifiable. Côté emploi en Terre-Bigourdane, une nouvelle édition du Café de l'emploi de Tarbes se déroulera à l'Arsenal Padel, avenue des Forges à Tarbes, le 1er juin prochain, toute la journée. Un événement organisé par l'Action pour le conseil et le recrutement. L'objectif est de faciliter l'accès à l'emploi avec des rencontres directes entre employeurs et candidats à l'embauche. Un peu de poésie pour clôturer cette édition. L'association Edelweiss vous propose une lecture poétique ce vendredi 15 mai à 20h30 au rez-de-chaussée de la mairie de Saint-Savin. Cette lecture poétique intitulée « Au vous qui comprenez » sera donnée par la compagnie Soleil de Nuit. Et au cœur de cette lecture poétique, un père, un fils, un syndrome neurodégénératif et trois poètes. Le résultat est un voyage d'environ une heure qui s'adresse à tous les amateurs de poésie et qui nous interroge aussi sur l'identité, la mémoire, la beauté, la présence, le nombre de places limitées pour ce moment poétique à Saint-Savin
20: pour une nouvelle revue de presse
25: 15 mai,
20: et pour l'heure
25: et les réservations sont recommandées.
20: Et on se retrouve avec Valentin pour parler de ce contest Bigorraille qui a été bien reporté.
25: C'est la fin
20: du 11
25: de cette édition, merci de l'avoir suivi.
20: Pour des questions météorologiques,
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20: Je suis avec Valentin Lepagnès qui donne des cours de skate depuis quelques temps déjà avec l'association Bigorride et ça s'est bien développé ces dernières années et là je crois qu'il est en direct d'Argelès. Salut Valentin.
7: Bonjour Mirabel.
20: Alors là t'es sur le skatepark d'Argelès, là c'est la première année donc vous donnez des cours sur le skatepark à Argelès.
7: Non. Depuis que le skatepark a été construit, on a tout de suite commencé à donner des cours tous les mercredis l'année dernière et cette année.
20: Ok, donc là il y a déjà quand même pas mal de skateurs qui ont développé un certain niveau, on va dire.
7: Ouais, ça y est, commence à se débrouiller au bout d'un an et demi, là, ils vont pouvoir participer s'ils le veulent samedi à la compétition.
20: Et oui, parce que alors c'est des jeunes de quel âge à quel âge, c'est quelle tranche d'âge que t'as ?
7: Alors les cours de skate ça commence à partir de 4 ans, mais ça va jusqu'à 17 ans, on a même des adultes à Tarbes par exemple qui prennent des cours. Mais là le matin en fait on a on va dire une tranche d'âge qui va de 5 ans à 12 ans, et l'après-midi on va dire de 12 à 16.
20: Ok, bon et alors là justement si je t'appelle aujourd'hui c'est parce que samedi là qui arrive il y a un grand contest de skate qui va se passer à Argelès-Gazost avec des animations et des concerts, alors forcément on avait envie d'en savoir un peu plus.
7: Et c'est ça, il va y avoir une compétition de skate l'après-midi avec trois catégories pour les moins de 13 ans, les moins de 16 ans et les plus de 16 ans, donc ça c'est toute l'après-midi. Le matin on fait aussi des initiations gratuites. Si jamais vous avez envie ou votre enfant voudrait s'initier au skate, de 10h à midi, il y a des initiations gratuites qui seront assurées par Clément, qui sera également accompagné par deux jeunes qui font les cours de skate avec nous, qui se proposent aussi d'aider Clément. Et comme ça, les pratiquants peuvent découvrir aussi avec des jeunes locaux.
20: Ah, génial. Et alors, il faut ramener son matériel si on l'a, mais est-ce que vous avez quelques planches au cas où ?
7: Bien sûr. On a des casques, on a des protections, des skates qu'on met en prêt pour ces initiations.
20: Bon, et ça commence à quelle heure, du coup, samedi ?
7: Alors, à 10h. 10h midi, c'est les initiations skate.
20: Ok, après, il y a une petite pause pour le repas.
7: Il y a la pause repas. Si vous voulez manger sur place, vous pouvez. Il y a deux food trucks qui sont là.
20: Ah, chouette.
7: Il y a une buvette Et après, ça commence à 13h pour les moins de 13 ans.
20: Ok, 13h pour les moins de 13 ans. Et là, c'est le démarrage du contest.
7: Voilà, exactement. Donc là, ce qu'on appelle un contest, donc c'est une compétition en skate. Et les jeunes passent par un ou par deux sauts au skatepark. Ils essayent de faire un parcours dans un temps déterminé en montrant l'étendue de leur répertoire de figures. Et après, il y a des qualifications. Et ensuite, il y a des finales pour chaque catégorie.
20: Et alors, vous avez du coup un jury?
7: Exactement. Ouais. Il y a des juges qui sont là. Mm-hmm.
20: Et alors, c'est qui ce jury? Raconte-nous tout.
7: Alors, en fait, on a une équipe de bénévoles depuis maintenant. L'association Big Ride, elle existe depuis 2018. Et on a une équipe de bénévoles avec des gens qui sont, formés et qui sont aguerris au jugement. Et donc, on choisit parmi les bénévoles et les gens de référence qu'on a des juges. Et c'est eux qui sont à charge de mettre les notes, etc. Et puis, on vient après, on délibère ensemble afin de faire une remise de récompense.
20: D'accord. Et du coup, là, ils sont combien de juges pour le contest de samedi?
7: Ils seront trois.
20: Ils seront trois, c'est ça que t'as dit?
7: Exactement.
20: Bon, donc trois juges qui vont être bien positionnés pour bien tout voir. Et bien évidemment, on attend du public autour pour encourager tout ça.
7: Ah oui, évidemment, le public, on espère qu'il sera là. Mais bon, il y a toujours eu du monde ici. Quand on a fait l'inauguration, il y avait beaucoup de monde. Là, on sait déjà aussi qu'il y aura pas mal de monde qui va venir voir le spectacle. Et puis après, on essaye de finir la journée avec des belles festivités. À partir de 19h30, on continue les compétitions de skate, mais dans un format un peu différent. C'est ce qu'on appelle un best tricks. Donc là, c'est sur une zone précise du skatepark où c'est celui qui réalisera la meilleure figure. Et ça en même temps que les concerts. C'est-à-dire que les concerts, les musiciens vont jouer pendant que les skateurs vont pratiquer.
20: Bon, alors la plupart savaient peut-être déjà qu'il y avait des concerts qui allaient se passer en même temps, mais pour ceux qui ne savaient pas, dis-nous tout, il me semble que c'est Volcanic Rift and the Fleshy Snails qui sera là.
7: Voilà, alors eux, ils font la fin de la journée, c'est le deuxième concert.
20: D'accord.
7: Eux, ils joueront à 20h30, et le premier concert, c'est J-Dogs, One Man Band, qui jouera pendant donc l'épreuve de skate de 19h30 à 20h30.
20: C'est gratuit, c'est ouvert à tous, comment ça se passe?
7: Alors, c'est ouvert à tous en tant que public, et les pratiquants qui veulent faire la compétition, c'est sur inscription sur place le jour même, et c'est participation libre.
20: Donc ça permet à chacun de pouvoir faire en fonction de ses moyens.
7: Exactement.
20: Et du coup, on s'inscrit le jour même, mais alors j'imagine qu'il faut peut-être venir, si on veut participer au contest l'après-midi, il faut peut-être venir la matinée.
7: C'est ça. En général, quand vous faites une compétition, vous allez un peu vous entraîner à pouvoir pratiquer, donc vous allez venir le matin. Tout le matin est réservé aussi aux entraînements. Comme okay. Ça, vous pouvez préparer votre contest, vous pouvez préparer votre run, et en fonction de l'heure à laquelle vous passez. Il y a aussi, avant chaque épreuve, ce qu'on appelle une demi-heure de practice. Les practices, c'est les entraînements où vous pouvez vous entraîner avant de passer, qu'on vous appelle pour votre passage.
20: Ok, et alors, vous attendez à peu près combien de contesteurs? Je ne sais pas comment on dit d'ailleurs. Ça se dit contesteurs?
7: De participants, on va dire, ou de compétiteurs.
20: Ouais, compétiteurs.
7: Moi, j'espère qu'on en aura une cinquantaine sur la journée. L'après-midi, le soir peut-être un petit peu plus, je dirais oui, environ comme ça, à vue d'œil, une cinquantaine, j'espère.
20: Bon, une cinquantaine, donc le message est passé, il faut venir le matin pour s'inscrire, et puis en suivant, on passe la journée au niveau du skatepark à Argelès, où là, il y a, comme tu disais, des food trucks, une buvette. Dans l'après-midi, une fois que les trois premiers contests sont passés, il y a un premier concert avec J-Dog, et puis on termine en festivité, j'ai envie de dire, où là, pour le coup, ce sera... au son de Volcanic Rift and the Fleshy Snails pour terminer la soirée. Et ça, c'est à 20h30, tu disais, hein, le concert.
7: Voilà, le deuxième concert commence à 20h30 et le premier à 19h30.
20: Ok, du coup, vous avez le droit de rester autour du skatepark jusqu'à quelle heure le soir avec le concert?
7: Alors, jusqu'à 22h30, 22h30, c'est la fin de l'événement et du concert. Mais pendant qu'il y aura le concert, il y en a qui pourront quand même skater, pratiquer. Bon, en fonction aussi de la nuit, puisqu'il va y avoir la tombée du jour, on éclairera quelques spots. On okay. a prévu quelques spots pour éclairer des zones du skatepark, comme ça qu'il y en a qui pourront continuer de pratiquer.
20: Ouais, ça peut être joli, ça aussi, hein, de voir la tombée de la nuit et de voir ces lumières. Et ça doit donner un autre effet.
7: Bon, ouais, c'est quelque chose qu'on aime beaucoup dans le skate aussi, c'est un moment pratiquer dans la nuit avec un éclairage sur une zone précise, avec la musique en plus qui, met un petit peu d'énergie et de motivation pour les jeunes. C'est génial de pouvoir skater en même temps qu'il y a un groupe qui joue en live, que ce soit pour les musiciens comme pour les pratiquants. Ça va très bien ensemble, quoi.
20: Bon, et puis c'est pas ouvert qu'aux jeunes et aux moins jeunes d'ailleurs d'Argelès ou des Vallées des Gaves, c'est ouvert vraiment à ceux de Tarbes, à tous ceux qui auraient envie de venir participer.
7: Exactement, c'est ouvert à tout le monde. On sait par exemple qu'il y a des jeunes, le club de Mont-de-Marsan qui va venir. On a contacté tous les clubs des alentours, donc il y a Pau, il y a Albi, tous les clubs de skate, même là, on a essayé de communiquer très large sur les réseaux pour qu'après, bah, les clubs qui veulent venir ou les riders, même, on va dire individuels, tous ceux qui veulent puissent participer. Évidemment, les rassemblements skate, comme ça, ça peut ramener des gens de très loin.
20: Bon, et en plus, ils annoncent que finalement, le temps de samedi sera pas trop chaud, mais il sera sec. Et donc, ça devrait faire une belle journée où on va pouvoir en profiter du côté d'Argelès au skatepark. Et juste, si les gens ont envie de plus d'informations ou de vous contacter, comment ils font pour contacter Bigger Ride?
7: Eh ben alors, sur la page Instagram de l'association Bigger Ride, sinon, il y a aussi la page Facebook. Et puis sinon, il y a Bigger Ride sur Internet. Sur Google, vous avez un site Internet. Vous avez toutes les informations, notamment les horaires de notre skatepark à Ibos, à Tarbes aussi, avec les horaires, les numéros de téléphone, les mails. En fait, vous avez juste à aller sur Internet et vous trouverez toutes les informations pour nous contacter si vous voulez des informations supplémentaires.
20: Et là, pour...

0: pour participer à différentes tâches qui incombent à un événement de ce type.
1: Bon, je crois que le mot qui convient, c'est de dire que ça a l'air de bien rouler.
0: Ouais, exactement. Ça roule bien, comme sur des roulettes.
1: Comme sur des roulettes, comme sur des planches à roulettes même. Et bon, est-ce qu'il y a quelque chose que j'aurais omis de te demander, que tu aurais envie de dire ?
0: Alors, une petite précision, voilà, parce que là, c'est un événement type skate. Donc, des fois, on a des gens qui nous contactent, qui font du BMX, qui font du roller ou qui font de la trottinette. Alors, à tous ces pratiquants-là, on vous dit que vous êtes aussi les bienvenus pour le Best Tricks le soir. La compétition, elle, l'après-midi, est réservée aux skateurs. Mais okay. Le Best Tricks est ouvert à toutes les pratiques. S'il y en a qui veulent venir pour montrer ce qu'ils savent faire avec leur BMX, leur trottinette ou leur roller, ils sont les bienvenus sur le moment du Best Tricks à partir de 19h30.
1: Ok, ça c'est pareil, si tu veux participer à 19h30 au Best Tricks, il faut quand même venir en amont pour s'inscrire.
0: Ou eux, ou pas forcément, on les inscrit sur place, c'est-à-dire qu'une fois que vous participez au Best Tricks, on repère chaque pratiquant. Et évidemment, il vient nous voir, il nous dit qu'il veut participer au Best Tricks, il donne sa participation libre, et après, il est comptabilisé dans les compétiteurs, on va dire.
1: Bon, c'est aussi simple que ça. Ça marche, c'est entendu. Je te remercie beaucoup de nous avoir précisé tous ces éléments, et puis déjà, puisque là tu es en plein entraînement de skate, bon entraînement à tous, et puis on se retrouve samedi, du coup.
0: Merci beaucoup, Mirabel. Bravo pour ce que vous faites avec la radio locale, et merci de nous avoir donné ce petit moment pour en parler à la radio.
1: Et puisque dans les groupes il y aura The Volcanic Drift and The Fleshy Snails, eh bien nous avons un petit extrait que nous pouvons vous faire écouter de ce groupe bien péchu et bien local également. Et donc le contest Bigger Ride à ne pas manquer ce 16 mai toute la journée du côté de Argelès-Gazost au niveau du skatepark. Et en suivant, eh bien on se retrouve pour un petit point météo.

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5: Nos prévisions pour ce 14 mai, eh bien, c'est encore frais et humide. Dès le lever du jour, eh bien, des nuages ont couvert rapidement le ciel et des précipitations entrent par le nord-ouest. Des averses vont se produire tout le reste de la journée avec de la neige au-dessus de 1800 mètres d'altitude. Ce soir, un blocage orographique va se mettre en place et les précipitations vont se faire plus intenses. La limite plus neige aujourd'hui baisse peu à peu jusqu'à 1400 mètres d'altitude et on attend un cumul de précipitations d'ici la fin de nuit de jeudi à vendredi de l'ordre de 10 à 20 cm, localement plus au-dessus de 2400 mètres d'altitude. L'isotherme 0 degré quant à lui est entre 1900 et 2100 mètres d'altitude en journée et en baisse à 1600 mètres la nuit prochaine. Un risque de gelée matinale dès 1800 mètres d'altitude environ et des maximales qui sont guère très chaudes aujourd'hui puisque nous aurons au mieux 13 degrés en vallée, 8 degrés vers 1500 mètres et moins 1 degré à 2400 mètres d'altitude avec un vent qui reste doux ouest, nord-ouest, assez fort, voire fort sur les sommets, avec des rafales autour de 60-80 km heure. Localement, ça peut même aller jusqu'à 100 km heure sous les averses cet après-midi. Et ce vent va se maintenir la nuit prochaine.
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5: Et c'est sur ces prévisions météo que je vais vous dire bonne continuation de journée et bonne continuation de week-end pour ceux qui ont la chance d'y être déjà. On part en musique avec les trucs en troc, ou les trocs en trucs, non je crois que c'est les trucs en troc, et c'est le titre Les Yeux Noirs. C'est un groupe qui est passé récemment et dont certains des membres sont même restés dans le coin. Et on enchaînera avec deux autres morceaux, Kiwi JR avec Blown Up et DigiClick avec Sirba Oltenesca. Et en suivant, vous avez quelques idées sorties pour les jours qui viennent, suivies de près par les offres d'emploi à pourvoir sur le territoire. Et puis à 17h, après un après-midi en musique, vous avez rendez-vous dans votre émission de la suite dans les idées avec un reportage réalisé par Caroline sur Nature en Occitanie. Puis en suivant à 18h, c'est Bulle à découvrir, cette émission qui nous est transmise par notre homonyme de foi Radio Transparence, où forcément on l'entend, Bulle à découvrir. C'est des BD qui sont mis à l'honneur. Et en continuant, vous avez à 20h votre rendez-vous information. Et à 21h, c'est Frères de Chaussures, votre émission de rap qui prend la place sur les ondes. Et quant à moi, je vous retrouve demain, même jour, même heure, pour les informations locales. Je vous souhaite une très très belle continuation de journée et à demain. Salut!

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8: Jeudi à 20h30 au bar du Casino à Argelès-Gazost, on vous propose le concert Les Acoustiques Anonymes. Le concert des Acoustiques Anonymes, c'est ce jeudi à 20h30 au bar du Casino à Argelès-Gazost.
10: Du 13 au 17 mai, c'est le retour du festival des Mainats. Le 13 mai à Ciotat et du 14 mai au 17 mai à Pouzac. Le festival des Mainats fête son 30e anniversaire avec pas moins de 28 représentations, spectacles jeunes publics et soirées tout public, des animations et des ateliers gratuits durant le week-end. L'ouverture des caisses se fera le mercredi 13 mai à 17h30 à Ciotat, à l'entrée de la salle des fêtes, et pour Pouzac, le vendredi 15 mai à 20h, le samedi 16 mai à 11h et le dimanche 17 mai à partir de 9h30. Retrouvez également l'empreinte par la compagnie L'Attraction Céleste, le spectacle inaugural du festival en partenariat avec le Parvis, le jeudi 14 et le vendredi 15 mai à 20h30, à la salle Edmond Duplan à Pouzac. Retrouvez le programme du festival sur le site internet des Mainats et réservé sur le réseau du Parvis. Le 30e festival des Mainats, c'est du 13 au 17 mai à Ciotat et à Pouzac.
8: Mercredi à 17h au cinéma Le Refuge à Barèges, on vous propose la projection du film Appelez-moi encore Le Funi, un documentaire sur le funiculaire de Barèges présenté par l'association Funiteuil, un film réalisé par Laurence Fleury. La projection du film Appelez-moi encore Le Funi, c'est ce mercredi à 17h au cinéma Le Refuge à Barèges.
10: Ce samedi 16 mai, le service animation de Barèges vous propose 6 sorties pour vous initier au trail. Ces séances sont faites pour vous si vous êtes débutant, souhaitez vous tester en terrain varié, courir en groupe dans un cadre sympathique, profitez de l'occasion pour une remise en forme. Les inscriptions se font en ligne. Alors rendez-vous au Petit Jardin à 10h pour une initiation trail et détente à ciel et eau ce samedi 16 mai à Barèges.
8: Samedi de 10h à 23h au skatepark d'Argelès-Gazost, c'est un skate jam qui vous est proposé, le fameux contest qui a été reporté à cause des conditions climatiques. Alors rendez-vous dès 10h et jusqu'à 23h pour des initiations de skate gratuites le matin, l'après-midi des compétitions pour les moins de 13 ans, les moins de 16 ans et les plus de 16 ans, et en fin de journée, un best tricks avec 2 concerts, Volcanic Rift and the Fleshy Snails et J-Dogs. Sur place, food truck midi et soir, ainsi que buvette, stand de fabrication de planches artisanales. Le Skate Jam, la compétition de skateboard, c'est ce samedi de 10h à 23h au skatepark d'Argelès-Gazost.
10: Ce samedi 16 mai, à Cotteray, c'est l'heure du tournoi de paddle et de tennis de 18h à 22h. Le Cotteray Ball Club organise le premier pâté de chat. Paddle, tennis et charcuterie. Le principe est le suivant. Tournoi de type americano, de paddle et défi plus de tennis, le tout accompagné de charcuterie et de fromage de chez Pauline. La buvette est ouverte à tous. Les inscriptions sont déjà ouvertes. Le tournoi de paddle et de tennis, c'est ce samedi 16 mai de 18h à 22h à Cotteray.
8: Dimanche de 19h à 22h au bistrot chez Pierrot à Arcisan-Savant, c'est parti pour la deuxième Jam Jazz. 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
2: Les offres de la semaine à pourvoir sur le secteur de Lourdes. On commence par un CDI à 35 heures pour un chargé d'études bâtiment. On continue dans un autre domaine avec un mécanicien automobile qui est recherché, ou une mécanicienne d'ailleurs, un CDI à 39 heures. Et ça n'est pas à Lourdes même, mais à Préchac. Et c'est pour le garage battant. On continue avec une offre pour Lourdes où c'est un valet ou une femme de chambre qui est recherché pour un CDD de 6 mois à 35 heures par semaine. Dans un autre domaine, c'est un magasinier qui est recherché en CDD à 6 mois également et 35 heures par semaine, toujours sur le secteur de Lourdes. On reste à Lourdes où c'est un poste de vendeur d'objets de piété qui est à pourvoir, un CDD de 7 mois à 39 heures par semaine, et on nous précise que c'est pour le Palais du Rosaire. Et enfin, une dernière offre pour cette semaine dans le secteur de Lourdes où est réclamée une expérience minimum de 3 ans. C'est donc une offre pour un comptable en CDI à 39 heures par semaine. Vous retrouvez toutes ces offres et bien plus encore en vous rapprochant de votre agence FT de Lourdes.

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3: Bonjour à tous. Dans les Hautes-Pyrénées, il existe un nombre inquantifiable de naturalistes. Mais certains se sont, comment dire, regroupés pour mieux exister et surtout pour mieux être entendus. Notre terre-mère mérite que l'on s'attarde sur elle et qu'on la comprenne. C'est là tout le travail passionnant des bénévoles du comité local de nature en Occitanie. Pour m'expliquer leur démarche, j'ai rencontré Rodolphe, investi depuis le début dans cette association. Le rendez-vous est posé à Bagnères-de-Bigorre, ville de leur QG, un samedi matin, jour de marché.
4: Eh bien, je m'appelle Rodolphe Godin, donc je suis un naturaliste investi auprès de Nature en Occitanie, qui est le nom de l'association dont tu parles, qui a créé un comité local dans les Hautes-Pyrénées, qui s'appelle le comité local 65, et qui est basé à Bagnères-de-Bigorre.
3: Avant la sortie inventaire prévue l'après-midi même, on se cale à la médiathèque. Ce sera toujours plus calme que dehors. Assis autour d'une grande table ronde, entouré de livres et de regards étonnés des lecteurs bagnérés, je sors mes notes pour ne rien oublier. Mais Rodolphe connaît bien son sujet. Et j'écoute plus que je ne questionne sur la métamorphose de l'association Néo au fil du temps. De nervure en imago.
4: Que fait Nature en Occitanie? C'est une association d'études et de protection de la nature. C'est important l'étude parce que ça veut dire qu'on essaie d'être sachant sur ce qui est à protéger. Donc l'objet, c'est la protection de la nature. Et après, on a plusieurs moyens d'atteindre cet objectif. Et le premier d'entre eux, c'est la connaissance. C'est acquérir les connaissances. Donc c'est des inventaires, explorer le territoire, suivre des espèces particulières, notamment les rapaces et d'autres choses, faire des atlas. Bref, en tout cas, inventorier, identifier, apporter cette connaissance à tout le monde. Et puis, une fois qu'on a cette connaissance, un deuxième moyen d'action, c'est de sensibiliser les gens à la beauté de la nature. Hein, c'est ça qu'on dit. Plus elle est belle, plus on est émerveillé, plus on a envie de la protéger. Donc c'est ce deuxième mode d'action qui est la sensibilisation. Et là, on s'adresse au grand public, un peu au scolaire, même si c'est plutôt la vocation du CPIE que la nôtre, mais on s'adresse aussi au scolaire. Et puis surtout aux élus, aux acteurs du territoire pour, les amener à prendre en compte l'existence de cette biodiversité, c'est les termes consacrés aujourd'hui, dans leurs aménagements et en tout cas dans les politiques publiques. On a un troisième mode d'action qui est la gestion des espaces. On est soit propriétaire, soit gestionnaire indirect de différents espaces, notamment des zones humides, des espaces de forêt, qu'on acquiert ou qu'on gère pour restaurer ou assurer la pérennité de leur existence, de ces espaces patrimoniaux d'intérêt, où on a une expertise, notamment en zone humide et forêt. Et la dernière, c'est la veille. Veiller, c'est veiller sur les évolutions réglementaires, veiller sur les destructions, alerter sur ces destructions, veiller sur les projets qui sont en cours et s'assurer qu'ils intègrent bien cette dimension de la protection de la nature. Donc ça inclut la représentation des intérêts de la nature dans les commissions locales, les commissions départementales et même régionales. Et donc cette activité de veille, elle peut aller jusqu'à l'action en justice quand on le décide. Voilà. Et quand c'est justifié.
3: C'est déjà arrivé.
4: Il y a un dossier très récent qui est le dossier de la 69. On est partie prenante dans les actions judiciaires. Ça arrive très souvent sur des destructions de rapaces protégées, par exemple, où on se porte partie civile. Ça arrive également sur des développements de projets photovoltaïques qui ne respectent pas un minimum de règles qu'on trouverait judicieuses. Ça peut être très varié dans ce domaine. L'association, c'est 1000 adhérents à peu près et une trentaine de salariés.
3: Dans Nature en Occitanie.
4: Dans Nature en Occitanie. Et au niveau du comité local 65, c'est à peu près 80 adhérents. On est la plus grosse structure à proportion de la population du territoire. Et il y a 4 salariés qui sont basés ici.
0: D'accord. Très mignonne, ouais, du coup.
5: Donc ça, c'est potentiellement
4: pas. L'Axo existe depuis 1969. Et ce qui se passe, c'est que on a vécu une crise. On va dire une crise structurelle, une crise d'adolescence, on va dire. Et on est passé à un système collégial. C'est-à-dire qu'en fait, il y a 15 administrateurs qui sont co-responsables, qui sont co-présidents. Et on a réparti l'ensemble de l'activité de l'association selon des pôles, qu'on appelle les pôles d'activité. Il y en a 6. Il y a 2 administrateurs référents pour chacun de ces pôles. Et à partir de là, en fait, on se répartit les charges de travail. On se réunit tous les mois en plénière pour, je dirais, quand même administrer collectivement et prendre des décisions sur la stratégie générale, etc. Ça répartit mieux et puis ça oblige chacun. Pour nos interlocuteurs, nos partenaires, les autres structures associatives, ben voilà, c'est un peu différent parce qu'elles vont s'adresser à des administrateurs qui sont référents sur des thématiques données et pas à un président qui est porteur de l'ensemble.
6: Oui, l'autre fois, j'ai fait tout.
7: Oui, c'est vrai, c'est vrai.
6: J'ai tout fait.
4: L'autre fois, j'ai dit, moi, je ne saisis rien. Pas motivé. Moi, je suis arrivé de Bretagne en 97, le 2 janvier 97, on s'est installé ici. Et puis, j'étais déjà à Bretagne Vivante, SEPNB, militant à l'époque en Bretagne. Et puis, moi, j'arrive ici, je cherche des naturalistes, des gens qui militent. Et puis, je trouve personne, en fait. Si, alors j'ai trouvé un petit groupuscule de la CEPENSO, mais qui était finissant. La présidente, là, arrêtait. Il y avait vraiment... Et c'était pas des naturalistes. Voilà, donc vraiment, j'étais un peu désappointé. Et puis, du coup, j'ai cherché. Alors, j'ai trouvé un groupe d'études lié à l'ALPO dans les Pyrénées-Occidentales. Mais ils se réunissaient à la MJC du Lao à Pau. Alors, tous les mois, là, je faisais mes 45 minutes de voiture. On finissait à pas d'heure. Et puis, c'est là-bas, en fait, ils m'ont dit, mais si, en fait, il y a des naturalistes dans les Hautes-Pyrénées. Tu crois quoi? Avec un tel espace, forcément, il y en a. Donc, ils m'ont filé les numéros. Et je suis entré en contact avec des groupes informels, en fait, de gens qui observaient. Puis, de fil en aiguille, avec ce groupe de naturalistes qui sont devenus des amis, en fait, on s'est dit, voilà, qu'est-ce qu'on fait? On a besoin de se structurer, s'organiser quand même pour mener des actions. Et puis, donc, on avait 3 choix. Soit on créait une association, soit on s'affiliait à une structure plus grande, donc comme la LPO, puisque c'était beaucoup des ornithos quand même. Et puis il y avait aussi Nature Midi-Pyrénées. Et puis une des naturalistes, la amie, elle avait été salariée de Nature Midi-Pyrénées dans ses tout débuts. Nature Midi-Pyrénées qui est devenue Nature en Occitanie. Et du coup, on a dit, on va ouvrir les statuts. Donc on s'est rapproché d'eux, de Nature Midi-Pyrénées, et on a dit, mais on aimerait créer des statuts pour autoriser l'existence de comités territoriaux. Et donc, on a été le premier au début des années 2000. Les statuts ont permis la création de ces comités locaux. Donc, on a une adresse, on a pu recruter, mais tout est rattaché, bien sûr, à Nature en Occitanie. Mais on a une existence légale avec une adresse, et donc 3 salariés qui sont rattachés ici, qui sont basés ici. Et on a développé les activités, de manière très intense. Le comité local a grossi, il s'est structuré.
3: Tu parles d'activités. Les activités, qu'est-ce que ça va être du coup? C'est des bénévoles ou des gens qui adhèrent et qui veulent participer avec vous à des comptages, à des recensements?
4: Oui, par exemple, on a beaucoup d'étudiants qui sont de passage, qui sont heureux de trouver une association d'études et naturalistes. Et donc, ils nous rejoignent. Alors, ils restent forcément, quand ils ont fini les études, on les voit partir. Mais globalement, on a quand même un noyau dur qui se maintient parce que les gens sont installés. C'est assez diversifié en âge. On a même eu des jeunes qui n'étaient pas en âge de conduire, c'est les parents qui les amenaient tout le temps. En fait, ça c'est assez extraordinaire. Des gamins passionnés, ça c'est pas mal. Et puis autrement, qu'est-ce qu'on propose en dehors des réunions très chiantes le soir, une fois par mois, parfois très chiantes, parce qu'on essaie de les égayer un petit peu. Et on traite les dossiers, on essaie d'avancer sur un certain nombre de sujets. On a quand même des sorties, donc des suivis d'espèces. On a des inventaires. Et comme par exemple, cet après-midi, là, je t'ai proposé de nous rejoindre. On a sensibilisé la commune de Bagnères à ce qu'étaient les atlas de la biodiversité communale. Et la mairie de Bagnères a pris, on les a aidés à candidater. Ils ont eu un financement de l'Office français de la biodiversité et aujourd'hui ils sont lancés dans la rédaction d'un atlas de la biodiversité communale pour lesquels on les accompagne et notamment sur les aspects d'inventaire et de définition des enjeux, des enjeux de biodiversité sur le territoire. Et là, ça va être cet après-midi, c'est les thématiques batraciens reptiles. Après, on regarde un peu de tout, mais dans le cadre de l'Atlas, c'est surtout ce thème-là qui avait été retenu. Ça, c'est un exemple. On a organisé des conférences naturalistes une fois par mois. Là, on a fait un partenariat avec le CPIE. Ça vous ouvert au grand public. Après, qu'est-ce qu'on a comme type de... Bon, on fait de l'animation, on tient des stands, on a des actions de représentation. À chaque fois, on essaie de, d'apporter une expertise du point de vue de l'écologie au sens habitat, faune, flore. Et qu'est-ce qui est à prendre en compte et à considérer avant de se lancer dans des aménagements tous azimuts. Voilà, qu'est-ce qu'on a encore? On sait des bonnes bouffes aussi, ça c'est pas mal. C'est important dans le milieu naturaliste, une bonne bouffe, une bonne bouteille.
5: Ça resserre les liens.
4: C'est ça. Ah oui, il y a eu un projet hérisson aussi. Un projet hérisson qui a été porté par pas mal de bénévoles, notamment sur le secteur de la commune de Séméac, là, en périphérie de Tarbes. C'est un projet où on est allé démarcher des quartiers pour faire en sorte que les petites murettes et les clôtures qui séparent tous ces jardins alignés les uns les autres et qui cloisonnent les espaces et qui empêchent la petite faune de circuler, on leur a vendu des petits passages à hérisson. Donc il fallait faire des carottages dans les murettes. Il fallait faire des trous dans les grillages, mais bon, les gens ont pris, et donc il y a tout un quartier où maintenant la petite faune circule librement, et ça c'est très sympa. Ça a bien marché, et là ça a impliqué les gens, c'est chouette.
5: Aujourd'hui, si on veut vous aider mais qu'on n'est pas du tout naturaliste, comment on peut faire?
4: La première forme d'aide pour les associations, d'une manière générale, il y a deux choses, c'est les finances, parce que les politiques publiques font qu'aujourd'hui elles soutiennent de moins en moins le milieu associatif, qui pourtant se substitue en plein de circonstances justement à l'action publique. Et puis au-delà de ça, c'est contribuer, venir dire on est là, j'ai envie d'aider, j'ai envie de faire des choses, donc on a toujours de quoi faire. C'est vrai que ce qu'on attend souvent, c'est une continuité dans le temps, parce que souvent on arrive à développer des choses dans la durée. Et puis tout simplement s'émerveiller en faisant une sortie et s'émerveiller de la nature et en parler en disant en fait ça j'ai pas envie que ça disparaisse quoi. J'ai pas envie que tout soit homogène.
5: Quel est le prochain projet vraiment de grosse envergure que vous avez là aujourd'hui?
4: On a des projets également importants d'acquisition forestière sur des vieilles forêts de plaine, pour lesquelles, avec les propriétaires, on s'est entendu et pour faire en sorte que ce soit définitivement pérennisé, puisqu'il y a une pression importante sur la forêt aujourd'hui, avec le développement de tout un tas de la filière bois, et notamment pour le chauffage, entre autres. Et donc ça, c'est bien, hein, ce sont des énergies alternatives, durables, mais ça ne peut pas se faire n'importe comment. Et l'idée, c'est de ne pas aller couper des vieilles forêts, mais plutôt aller couper des forêts de production, comme l'ONF les en soutien la plupart du temps auprès des communes. Ce qui est important, en fait, c'est que les gens se retrouvent autour de cette idée commune qui est, l'étude et la protection de la nature. Et c'est les dynamiques, en fait, c'est les dynamiques locales.
5: Merci beaucoup, Rodolphe.
4: Avec plaisir, merci à toi.

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0: 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L'heure est à la nouveauté, le jazz fait donc peau neuve. Anne Passeo, batteuse et compositrice française, est l'une des figures de proue de cette mue. D'autant que depuis ses débuts, Anne Passeo se renouvelle à chaque disque. La découverte des fonds marins en plongée a inspiré à la batteuse et compositrice son 8e album, Atlantis. Un nouvel opus qui nous emmène aux confins des océans, aux notes pop et électroniques, voire minimalistes. 13 chansons composent Atlantis, avec des collaborations nouvelles et la présence d'artistes ou amis fidèles comme Sandra Nkake, Laura Cahen, Gilda A ou Pierre Facchini. Un album empreint d'un sentiment océanique, pour reprendre les mots de Romain Rolland, dans ses échanges avec Freud. Romain Rolland cherchait à décrire ainsi une sorte d'élan mystique et de confusion avec le grand tout. Écoutons Hob Marine, issu du nouvel album d'Anne Passeo, intitulé Atlantis, paru sur le label Jusqu'à la nuit.

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2: 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Bonsoir à tous, bonsoir à toutes. J'espère que votre journée s'est bien déroulée en ce jour d'ascension. Et d'un point de vue des prévisions météo France au sein, pour le reste de ce jour, déjà, on nous annonce que, eh bien, il y a des risques de gelée matinale demain dès 1800 mètres d'altitude et que la pluie qui nous a suivi toute la journée va continuer toute la nuit et que ce vent qui a soufflé fort, eh bien, qui est donc toujours d'ouest-nord-ouest, eh bien, va continuer durant toute la nuit également avec des rafales qui pourrait aller jusqu'à 80, voire 90, voire 100 km/h sur les sommets. Et pour demain, vendredi 15 mai, eh bien c'est de la neige en moyenne montagne. Les massifs bien bouchés en journée avec des précipitations régulières et la poursuite du refroidissement. Le temps est un peu plus calme la nuit suivante. Quelques averses encore possibles dans la nuit. Et la limite de plus neige est vers 1300-1500 mètres demain, s'abaissant jusqu'à 1200 mètres la nuit suivante. Le cumul de neige est de l'ordre de 8 à 12 cm sur l'avant de la chaîne et plutôt 2 à 4 centimètres en fond de chaîne. L'isotherme 0 degré quant à lui est vers 1600 mètres en journée, baissant à 1400 mètres la nuit suivante et à nouveau des gelées matinales possibles, mais cette fois dès 1500 mètres d'altitude et des températures minimales autour de 3 à 6 degrés en vallée, moins 1 à 1 vers 1500 mètres et moins 6 degrés vers 2400 mètres d'altitude avec des maximales qui effectivement perdent encore quelques degrés par rapport à aujourd'hui puisque nous aurons mieux 10 degrés en vallée et 3 à 5 degrés vers 1500 mètres et moins 2 degrés à 2400 mètres d'altitude. Quant au vent, eh bien demain il est de nord à nord-ouest, toujours modéré, avec des rafales qui iront de 40 à 60 km/h sur les sommets et les crêtes. Voici donc pour les prévisions de cette période de Sainte-Glace. Et là-dessus, je vous souhaite à tous et à toutes une très belle soirée.
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4: Jeudi à 20h30 au bar du Casino à Argelès-Gazost, on vous propose le concert Les Acoustiques Anonymes. Le concert des Acoustiques Anonymes, c'est ce jeudi à 20h30 au bar du Casino à Argelès-Gazost.
5: Du 13 au 17 mai, c'est le retour du festival des Maynats. Le 13 mai à Ciotat et du 14 mai au 17 mai à Pouzac. Le festival des Maynats fête son 30e anniversaire avec pas moins de 28 représentations, spectacles jeunes publics et soirées tout public, des animations et des ateliers gratuits durant le week-end. L'ouverture des caisses se fera le mercredi 13 mai à 17h30 à Ciotat, à l'entrée de la salle des fêtes, et pour Pouzac, le vendredi 15 mai à 20h, le samedi 16 mai à 11h et le dimanche 17 mai à partir de 9h30. Retrouvez également l'empreinte par la compagnie L'Attraction Céleste, le spectacle inaugural du festival en partenariat avec le Parvis, le jeudi 14 et le vendredi 15 mai à 20h30, à la salle Edmond Duplan à Pouzac. Retrouvez le programme du festival sur le site internet des Maynats et réservé sur le réseau du Parvis. Le 30e festival des Maynats, c'est du 13 au 17 mai à Ciotat et à Pouzac. Ce samedi 16 mai, le service animation de Barège vous propose 6 sorties pour vous initier au trail. Ces séances sont faites pour vous si vous êtes débutant, souhaitez vous tester en terrain varié, courir en groupe dans un cadre sympathique, profiter de l'occasion pour une remise en forme. Les inscriptions se font en ligne. Alors rendez-vous au Petit Jardin à 10h pour une initiation trail et détente à ciel et eau ce samedi 16 mai à Barège.
4: Samedi de 10h à 23h au skatepark d'Argelès-Gazost, c'est un skate jam qui vous est proposé. Le fameux contest qui a été reporté à cause des conditions climatiques. Alors rendez-vous dès 10h et jusqu'à 23h pour des initiations de skate gratuites le matin, l'après-midi des compétitions pour les moins de 13 ans, les moins de 16 ans et les plus de 16 ans. Et en fin de journée, un best tricks avec deux concerts, Volcanic Crift and the Flashy Snails et J-Dogs. Sur place, food truck midi et soir, ainsi que buvette, stand de fabrication de planches artisanales. Le Skate Jam, la compétition de skateboard, c'est ce samedi de 10h à 23h au skatepark d'Argelès-Gazost.
5: 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Le Cotteray Ball Club organise le premier pâté de chat. Paddle, tennis et charcuterie. Le principe est le suivant. Tournoi de type americano, de paddle et défi plus de tennis, le tout accompagné de charcuterie et de fromage de chez Pauline. La buvette est ouverte à tous. Les inscriptions sont déjà ouvertes. Le tournoi de paddle et de tennis, c'est ce samedi 16 mai de 18h à 22h à Cotteray.
4: Dimanche de 19h à 22h au bistrot chez Pierrot à Arcisan-Savant, c'est parti pour la deuxième Jam Jazz. Sous le signe de la convivialité et du partage, la deuxième Jam Jazz, c'est ce dimanche de 19h à 22h au bistrot chez Pierrot à Arcisan-Savant.
5: 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L'ouverture se fait de 8h30 à 17h. Venez découvrir la beauté des cieux et des paysages nocturnes avec l'exposition Pyrénées étoilées. Laissez-vous émerveiller par une arche céleste ou par le scintillement des étoiles au-dessus des sommets pyrénéens, rendu visible grâce au talent de 7 photographes ayant contribué à cette exposition. Ces paysages permettent également de prendre conscience des menaces concrètes qui pèsent sur ce patrimoine naturel nocturne par l'omniprésence de la pollution lumineuse de nos villes et nos villages. Les renseignements se font au 05 60 92 52 56. L'entrée est libre et gratuite. L'exposition Pyrénées étoiles, c'est à Cotteray du 1er mai au 30 juin.
4: Dimanche à 17h à l'église de Luz Saint-Sauveur, c'est un concert de printemps qui va prendre place. Les chœurs de la chorale du Lavedan, avec le chef de chœur Myrta Alcaraz Dahani et la pianiste Anne-Cécile Dumoulin. Un concert de printemps avec les chœurs de la chorale du Lavedan, c'est ce dimanche à 17h à l'église de Luz Saint-Sauveur.
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0: Eh bien, bonjour Hugues pour cette nouvelle émission de Bande dessinée.
1: Comment il fait ça? On te dirait formel, monsieur Loyal. Bonjour Hugues. Ou alors, tu sais, les dossiers de l'écran. Bonjour Hugues.
0: Non, bonjour, là, c'est encore plus dynamique.
1: Bonjour Bernard Lassabillère.
0: On peut le faire en très grave. On va faire une émission grave.
1: On va faire une émission grave. Une émission de BD, bien évidemment. C'est plus à découvrir, mais ça s'est dit dans le générique. T'as vu,
0: oui.
1: Je peux parler vite aussi.
0: Oui.
1: Et puis on peut faire plein d'exercices de style.
0: Non, mais il faut avancer. En même temps. Avançons.
1: Ouais,
0: Hugues.
1: En même temps, ouais. Tu veux des baffes, toi. On va commencer par se marrer un peu, d'ailleurs, en BD dans l'émission
0: oui,
1: d'aujourd'hui.
0: Commençons par l'humour.
1: Mon cher Bernard, puisqu'on a reçu quelques nouveautés marrantes ou qui ambitionnent de l'être, à commencer par Estampillé Japon.
0: Chez Fluide Glacial.
1: C'est sorti chez Fluide Glacial. Et avec.
0: On ne résiste pas à l'envie de vous lire un gag, au moins.
1: Voilà, parce que c'est une BD de gags. Attends, avant de lire les gags, on va expliquer oui. De quoi on parle, Bernard.
0: Vas-y.
1: Mais un jour, ça rentrera. Hein.
0: Non.
1: Ça fait
0: ça
1: fait 20 ans que tu fais une émission de BD, mais t'as toujours pas compris
0: comme une mule,
1: comment
0: tu sais
1: par situer de quoi on parle et expliquer
0: non,
1: à nos auditeurs, à nos auditeurs de quoi on parle. Ben oui, mais
0: je suis un anard,
1: Fais-le dans tes toilettes, ça, mais pas au micro.
0: Je suis un anard libertaire.
1: Ouais, mais peut-être que les gens, ça les intéresse de savoir de quoi on parle.
0: Oui.
1: Sinon, après, ils vont écouter France Inter.
0: Non, quelle erreur.
1: Restez, les gens, restez.
0: Quelle grave erreur.
1: Restez. Continuez à nous aimer. Ou à nous détester. Ou à n'en avoir rien à foutre, mais à nous écouter. Donc, on parle BD, on parle de.
0: Japon.
1: Estampillé Japon, jeu de mots avec les estampes, ça tombe bien, puisque la couverture fait référence à la fameuse estampe, la vague. On se demandait hors micro le nom de qui l'avait faite.
0: Cette vague, bon, plus, enfin, tout le monde la connaît. Bon.
1: Une iconographie japonaise, sauf que dessus, il y a un sumo avec une grosse bouée sur la vague, parce que l'idée, c'est de déconstruire, de s'amuser avec les stéréotypes que l'on a
0: du
1: autour du Japon, les shoguns et les machins et les bidules.
0: Voilà.
1: Et voilà. Que ce soit avec des gags d'une page, que ce soit avec, à des moments, juste un tableau, que ce soit avec des petites phrases qui vont... Enfin, en mode très différent.
0: Il faut dire que c'est efficace du point de vue de l'humour. Très efficace.
1: Et donc, toi, tu attaques avec le premier gag.
0: Ah, le premier. Alors, il est en deux pages.
1: Il n'a pas bossé, en fait.
0: C'est trois...
1: Il a arrêté à la page 3.
0: Ah non, du tout. Non, c'est... Alors, ça, c'est vraiment un album que vous ne lâchez pas. Vous commencez à la page 1 et vous finissez à la dernière, ça c'est clair. Vous pouvez et puis vous arrêtez pas entre les deux.
1: Non, vous marrez.
0: Oui, oui. Donc on est sur devant trois cavaliers très nobles qui contemplent une montagne. Et il y en a un qui dit « Que vous inspire cette magnifique montagne ?» Et alors le maître dit « Cela me fait penser à la couronne d'un roi émergeant des brumes limpides d'une aube éternelle. » Cartographe, appelez ainsi cette montagne. La montagne de la... Alors, il note, la montagne de la couronne d'un roi émergeant des brumes limpides d'une aube éternelle. Quand vous aurez fini, nous traverserons le pont là-bas. Alors, il s'avance, il dit, quel pont ? Le pont vénérable suspendu au-dessus des abîmes où le ciel miroite pareillement à l'aile de la grue. Alors, le cartographe note, le pont vénérable des abîmes, ciel miroite de la grue. Vous avez fini ? Ça ne va pas durer toute la journée, non ? Oui, désolé. Surtout qu'il faut prendre le chemin qui serpente vers la colline semblable au dos du dragon chevauchant la queue du tigre. Notez ça, cartographe. Tout est marrant là-dedans, c'est hilarant. Enfin bon, voilà, tu peux en ouvrir une au hasard, la lire si tu veux, mais c'est très rigolo, quoi.
1: Non, mais
0: c'est efficace.
1: Moi, j'adore parce qu'il y a des gags avec images uniques à des moments qui viennent ponctuer des séquences. Non, mais je sais pas. C'est compliqué à expliquer les blagues qu'on voit. Mais c'est très très drôle et ça vient juste ponctuer de façon totalement absurde des petits trucs. Tu vois deux samouraïs, j'imagine, tu vois, qui sont dans un salon classique, etc. Et puis
0: il y en a un
1: qui a fait la coupe de cheveux à l'autre.
0: À l'Elvis.
1: Qui dit, si t'aimes pas, je peux te faire un voyage brésilien. Ou deux geishas qui se baladent en automne, visiblement, avec le Fuji derrière. Et voilà, elles sont habillées en geisha, donc ce qui est sans doute très joli, mais qui manque un peu de fantaisie par rapport à voilà, elle dit, je m'habituerai jamais à ces changements de saison, on ne sait plus comment s'habiller. voilà, c'est des trucs, mais c'est totalement débile, quoi. Et
0: entre-temps, tu as retrouvé le nom de la vague.
1: Oui, alors qui officiellement c'est pas la vague, c'est le nom un peu vernaculaire la vague, mmh. mais en fait c'est la, on en revient à ton gag, hein. Mmh. La grande vague de Kanagawa.
0: Voilà.
1: Et c'est de Hokusai.
0: Hokusai, oui, voilà. Hokusai, c'est ça.
1: Voilà, mais tu vois, moi, je le dis, et puis en fait, là, je me rends compte de mon inculture.
0: Mais non, tu es loin d'être inculte.
1: En tout cas, j'ai pas cette culture-là.
0: Tu es loin d'être inculte.
1: En tout cas, estampillé Japon, c'est vraiment. Alors, puis, oui. Je sais qu'il y a de plus en plus de gens qui sont fascinés, passionnés par le Japon, qui rêvent d'y aller, etc. Franchement, petit cadeau à faire à des gens autour de vous qui aiment le Japon. Enfin, c'est drôle, c'est un petit pas de côté, vraiment drôle, très respectueux quand même. Hein.
0: Oui.
1: Et en même temps drôle et décalé.
0: Très drôle, vraiment.
1: C'est de Eric. Alors, Eric, pardon, on dirait qu'il est japonais, tellement j'arrive pas à dire son nom. Eric Tartret, c'est facile. Estampillé Japon, mais son nom est en vertical, forcément, puisque Estampillé Japon. C'est aux éditions Fuite Glaciale. Franchement, voilà, courez-y, oui, et offrez-le aux gens que vous aimez qui aiment le Japon.
0: Ah oui.
1: Voilà. C'est vraiment drôle et c'est et alors tous les clichés sur le Japon ils sont dedans,
0: c'est un
1: concentré de clichés
0: et d'humour en même temps, très amusant.
1: Voilà, c'est aux éditions Fuite Glaciale, voilà, estampillé Japon. Cliché aussi avec Chapatanka, on avait déjà parlé du tome 1.
0: Oui, du tome 1,
1: là c'est le tome 2
0: qui est excellent,
1: une petite ville sans histoire, c'était tu sais, à chaque fois c'était, alors tu y passais des trucs horribles, c'était une petite ville sans histoire et
0: partout.
1: Et qui est-ce qui était chargé de résoudre ces crimes? Une bande de bras cassés, de shérifs locaux, et notamment la shérif, elle comprend rien à rien. Et à chaque fois, ça termine, ils ont les pires crimes sous les yeux, ils te disent, c'est une petite ville sans histoire.
0: Sans histoire, ouais.
1: Voilà. Et là, c'est une petite ville sans esprit, le tome 2, parce que Chapatanka, elle est colonisée par les fantômes.
0: Voilà. Voilà, les fantômes, partout, les cadavres, tout. Enfin, c'est rigolo, c'est dérisoire, c'est de la dérision au meilleur sens du terme.
1: Ouais, là aussi, c'est drôle parce qu'on est aussi sur les clichés américains. Mmh. Alors, on a plus l'habitude que les clichés du Japon, mais quand même, on est sur du gros cliché.
0: Ouais.
1: Et totalement absurde parce que cette présence de fantômes qui arrive, qui interagit sur n'importe quoi, c'est d'une débilité tellement profonde que c'est... Voilà.
0: Mais ces deux albums sont très bien faits et ils sont effectivement efficaces du point de vue de l'humour.
1: Ouais.
0: Voilà.
1: Et vraiment, vraiment c'est drôle et vraiment on s'amuse. Des fois, parce que le problème de ces BD, et c'est du fil glacial encore, et qui finalement recompile des épisodes qui sont eux-mêmes. Paru dans des fuites glaciales, des fois on se l'est déjà dit, on a cette impression de lourdeur au bout d'un moment, de redite. C'est bien quand t'as 4 pages, mais quand tu les compiles en 40, c'est chiant. Là c'est pas le cas.
0: Non.
1: Et vraiment c'est une belle cuvée là, que cette cuvée de mars-avril chez Fuites Glaciales, finalement, avec estampillé Japon. C'est pas toujours le cas, donc autant le dire, Chapatanka.
0: Jolie
1: trouvaille. Courez-y. Il n'y a pas de problème et marrez-vous, c'est bon pour la santé, surtout par les temps qui courent.
0: Sans retenue.
1: Voilà.
0: Alors, encore de l'humour.
1: Avec du produit local aujourd'hui, et pas du jambon.
0: Il s'agit de notre ami SP, Sébastien Portet, qui, toujours chez Fluide Glacial, nous sort « Vivre est dangereux pour la santé », sachant que lui, il a cherché une veine très spécifique de l'humour, c'est l'humour noir. Bon, pourquoi pas, des gags d'une page. Et alors, je vais vous en lire un, très simple, parce qu'il est d'actualité, puisqu'il parle d'intelligence artificielle. Donc, c'est une femme et son mari qui discutent tout en se faisant un café. Et elle dit « Ça ne te fait pas peur, toi, l'intelligence artificielle ?» Alors, lui, très positif, mais non, au contraire, ça va révolutionner la recherche scientifique, le monde du travail, la médecine, tout va changer. » Alors elle dit, mais si elle prend le pouvoir sur l'humain? Et lui dit, mais non, on aura toujours le pouvoir sur les machines. Et là, à ce moment-là, toutes les machines autour d'eux se mettent à rire. Voilà, c'est l'humour noir d'SP et qui nous parle d'actualité sur nos préventions, sur l'intelligence artificielle. Voilà.
1: Oui.
0: Mais c'est de l'humour noir, voilà.
1: voilà, en prenant peut-être un petit peu.
0: Alors c'est le
1: fruit. Et j'imagine avec beaucoup d'humilité de la part d'Espé, mais
0: oui.
1: La roue de. Finalement, la roue de. Et j'ai un trou de mémoire. C'est
0: de
1: horrible.
0: L'actualité, tu veux dire?
1: Non, de l'auteur de Gaston Lagaffe, pardon.
0: Ah,
1: de Franquin. Voilà,
0: oui.
1: J'avais un trou.
0: Oui, Franquin.
1: Ouais. Avec ses idées noires. Et,
0: oui, les idées noires, voilà, c'est ça. C'est l'esprit des idées noires.
1: Et voilà, et en les retaillant peut-être à la sauce d'aujourd'hui, avec une narration un peu plus d'aujourd'hui. Et,
0: oui.
1: Et voilà, mais il y a un petit côté comme ça.
0: Oui.
1: Je sais pas s'il s'en est inspiré ou pas.
0: Ah si, je
1: Sébastien.
0: Pense. Si, si, si. Il a quelque chose de.
1: Voilà.
0: Le fond de Sébastien est noir, évidemment.
1: Ah, c'est toi qui. Ça c'est toi qui sais.
0: Et ça reste un homme adorable. Ne l'oublions pas.
1: Oui. Vivre est dangereux pour la santé d'Espé aux éditions Fluide Glacial. Espé qui montre aussi qu'il a plusieurs
0: cordes à son arc.
1: Cordes à son arc très très largement.
0: Oh oui. Peux le dire.
1: Puisque parfois il sort des BD très profondes et très personnelles.
0: Oui.
1: Il est aussi souvent en tant que
0: et qu'on a salué
1: sur,
0: ici.
1: Sur des BD.
0: Je pense au perroquet.
1: Ouais, ça c'est très personnel. Sur, il avait fait une BD sur l'Alsace occupée, etc.
0: Oui.
1: Avec j'ai plus le nom de j'ai trop de mémoire encore aujourd'hui du scénariste.
0: Mais ça s'appelle l'Alzheimer.
1: Donc, il se met
0: c'est
1: au
0: pas
1: service
0: grave.
1: Des scénarios des autres et donc dans son registre humour sur lequel il revient un petit peu.
0: Oui, bien sûr.
1: C'est vrai parce qu'on rappelle qu'Espé il
0: s'est
1: un peu secoué par une polémique il y a quelque temps sur le dessin d'humour, etc.
0: Oui.
1: Et je pense qu'il a dû aussi devoir se remonter en selle pour s'y remettre.
0: Possible, oui.
1: Voilà. Allez, on change. Hein.
0: Complètement.
1: On change comme on dit dans un club échangiste.
0: On va parler de
1: quoi.
0: Société maintenant. N'importe quoi.
1: Oui, bah, vraiment.
0: Donc, on va parler de société.
1: Oui.
0: Société, siècle.
1: Bah là, on va être carrément documentaire.
0: Alors,
1: avec
0: documentaire
1: BD.
0: Avec l'embrasement chez Delcourt.
1: Ouais.
0: Voilà. Donc la guerre, Israël, le Hamas dans l'enfer de Gaza. Donc là, c'est d'actualité, on est complètement dedans. Si vous voulez être renseigné, ça c'est du document.
1: En fait, la BD part du 7 octobre pour dire voilà, qu'est-ce qui s'est passé le 7 octobre, qui est quelque part, selon les auteurs, une partie émergée de l'iceberg finalement, qui n'est pas israélien l'iceberg. Et là, c'était pour faire du déproche, pardon, je suis désolé. Et de dire à quoi remonte, jusqu'où on doit remonter pour comprendre ce qui s'est passé le 7 octobre.
0: On doit remonter loin. Hein.
1: Et je trouve que cette BD, qui est très austère, attention, est vraiment sur du document.
0: Du document dur pour adultes, hein, vraiment.
1: Et on n'incarne pas, on n'est pas, parce que des fois il y a un petit peu ce côté-là, avoir créé de l'empathie, etc.
0: Non,
1: on n'incarne pas, on est documentaire.
0: Voilà.
1: On repart de l'installation de des premières colonies.
0: Déclaration Balfour, il remonte jusqu'à 1918.
1: Et même avant.
0: Oui,
1: pour expliquer ce qu'il se passe avec les premières colonies juives en Palestine,
0: voilà.
1: Pour arriver à aujourd'hui, et d'une façon, parce que quand on l'a reçu, on s'est dit ouais, il y a Josaco qui avait déjà fait.
0: Oui, donc on s'est dit et Josaco.
1: Bon, voilà, on dit bon. Voilà, c'est magistral, c'est déjà fait. Sauf que Josaco est militant.
0: Ah bah très
1: Sauf
0: militant.
1: Sauf que Josaco prend parti.
0: Bien
1: et
0: sûr.
1: Que là, et c'est très intéressant, et c'est pour ça que c'est austère, les auteurs, Bernard, je ne sais pas, c'est toi qui l'as souvenu, tu pourras donner leur nom.
0: C'est Michel Goya et Florent Calves.
1: Voilà, sortent complètement de ce piège-là, parce que ça peut être un piège. Parce qu'on a vite fait, on le voit aujourd'hui avec l'actualité, d'être taxé de ceci, de cela, etc. Mais de juste dire, voilà ce qui s'est passé. On vous donne les faits, c'est de l'histoire.
0: Ça n'empêche pas qu'on voit la cruauté qui a lieu sur ce territoire, quand même.
1: Mais d'une part et d'autre.
0: Oui.
1: Et les errements géopolitiques, y compris des pays arabes qui n'ont pas toujours été les meilleurs alliés, y compris des Palestiniens.
0: Enfin,
1: je veux dire,
0: tout est là.
1: Tout est là.
0: Oui, oui.
1: Et on te dit, voilà. Voilà, c'est un livre d'histoire en fait.
0: Alors après, il y a quand même des éléments récurrents qui arrivent dans ce document. Ce sont les rétextes du colonel Goya. Et j'ai été chercher avec mon intelligence artificielle ce que signifiait rétexte. Et c'est le retour d'expérience. Et donc à chaque fois, on a 2-4 pages qui nous disent ben voilà pourquoi nous faisons ça. Parce que la géographie est telle que la géopolitique nous impose ceci. Et à chaque fois, on voit la dynamique d'intelligence de l'armée israélienne, tout simplement.
1: Oui, aussi.
0: Et ça, c'est intéressant.
1: Mais qui est aussi une armée d'opportunité. Enfin, c'est une armée qui s'est créée pour réagir à des situations.
0: Et en se divisant, et en s'opposant.
1: Et
0: c'est compliqué.
1: Même avant la création même d'Israël.
0: Oui, oui, oui, bien sûr. Avec l'Irgun, tout ça. Bon,
1: oui,
0: voilà.
1: Parce qu'on parle de milices, de choses comme ça. Et en fait, tous les fondements de l'armée et des services de sécurité israéliens partent d'initiatives qui étaient des initiatives hors étatiques. Enfin,
0: oui. Et de survie immédiate, quand même, il faut le dire. Hein.
1: Oui, oui. C'est bluffant. Oui. C'est bluffant. Et je le dis encore une fois, ça peut être très austère.
0: Ah oui, oui, ça l'est.
1: Mais.
0: Parce qu'on appelle ça une BD, mais ouais. On est à la limite de l'exercice BD quand même.
1: Oui, ah, oui, oui.
0: On est à la limite.
1: Hein, et ça, il y a quand même un focus en fin d'album sur la réalité de Gaza aujourd'hui. Oui. Des Palestiniens sous les bombes.
0: Non, mais c'est très bien documenté.
1: Mais c'est documentaire. Voilà. C'est documenté et documentaire.
0: Et documentaire, les deux.
1: Et voilà. Et même si vous penchez pour
0: l'un ou pour l'autre.
1: Pour l'un ou pour l'autre, et que vous êtes déjà documenté avec des BD, on disait Josako, par exemple, oui. Pour les pro-palestiniens.
0: Oui.
1: Je veux dire, celui-là, il a une position centrale, documentaire, et qui donne cette hauteur de vue aussi que la BD permet d'avoir, c'est-à-dire de sortir de livres très compliqués, très épais, etc. La BD, par l'image, quand même, elle arrive à rendre des choses accessibles, peut-être aux gens qui n'ont pas vocation à devenir des spécialistes aussi.
0: Oui,
1: c'est,
0: enfin,
1: ça,
0: bon,
1: c'est ça.
0: Il faut quand même
1: la
0: le dire.
1: BD, hein.
0: Il faut être un adulte qui a envie de s'accrocher et de s'y intéresser. Il faut le dire quand même.
1: Ah, là, on ne la lit pas d'un coup. Hein.
0: Voilà,
1: c'est pas estampillé japonais.
0: Ah non,
1: hein.
0: c'est vraiment le contraire.
1: On prend un peu le temps, hein, de rentrer dedans. Ça s'appelle L'embrasement, la guerre Israël-Hamas dans l'enfer de Gaza, chez Delcourt, de Michel Goya et Florent Galvez. Franchement, chapeau et chapeau à Delcourt. Aussi d'éditer des livres comme celui-là doivent être compliqués à vendre parce que c'est pas sexy
0: sexy du tout non
1: voilà. Mais c'est
0: austère et dur
1: la BD nécessaire finalement
0: nécessaire exact voilà.
1: Allez on continue un peu dans le
0: alors toujours dans la société Sois femme et tais-toi dans l'œil de Delphine Seyrig chez Steinkist donc de Nina Alberg et de Ariana Mellon une BD qui semble légère parce qu'elle n'est pas trop documentaire. Enfin, si, elle est documentaire, mais ce que je veux dire, c'est qu'elle est facile à lire, très facile à lire. On vous emmène sur la mer, il n'y a pas trop de documents, enfin de textes. Donc ça se lit facilement. Et c'est l'histoire de deux femmes qui... donc Delphine Seyrig est une actrice dans le cinéma français. Hein, et elle joue avec Alain René, François Truffaut, Jacques Demy. Donc sa parole commence à compter et elle va s'investir dans la cause féministe. Et alors, bon, le problème, c'est qu'une fois qu'on a compris que c'était un album sur une féministe, bien des choses deviennent prévisibles. Bon, alors que, bon, ceci dit, elle a une vie qui est pas du tout banale, puisque elle est amie avec une autre femme, elle aussi féministe, etc. Bon. Et on voit toute son évolution, sa vie, bon, qui est courageuse, mais qui, pour nous aujourd'hui, c'est décalé, quoi. C'est dans l'histoire de l'époque.
1: Ouais.
0: Et c'est vrai que le problème de ce féminisme, c'est que toutes ces positions sont prévisibles à un moment. Elle est transparente hein, d'une certaine façon, courageuse et féministe. Que dire d'autre Et puis voyageuse aussi, voilà. Hein, voyageuse, courageuse et féministe et transparente. Voilà, très loyale, très déterminée dans ses convictions, comme on peut percevoir des féministes. Voilà.
1: C'est chez Steinkist. On va se plonger maintenant dans les années 80, Bernard, avec un album vraiment étonnant de Lionel Chouin. Ça s'appelle Bleu de chauffe. Narration d'un monde disparu, celui de syndicats très forts, de luttes ouvrières très fortes, sur fond d'assimilation de populations maghrébines, assimilation ou pas, de montée aussi d'un fascisme qui disait encore son nom quelque part. Et qui osait encore s'exposer tel quel c'est-à-dire de skinhead et autres, sur fond d'une grève dans l'usine Citroën d'Aulnay-sous-Bois, donc au début des années 80, époque tellement proche et tellement loin. Quand
0: tellement loin
1: pense.
0: Parce que c'est quand même c'est violent. Moi, ça m'a gêné, hein, la violence de
1: la rugosité, hein,
0: ouais,
1: des gens.
0: La rugosité, ouais. Oui, c'est ça, c'est le mot juste, rugosité. Je disais violent, mais bon, c'est violent. Mais c'est, et d'ailleurs, le dessin est lui aussi rugueux. Il y a beaucoup de rouge, de noir. C'est dur, c'est très dur, quoi. Mmh. Et c'est vrai qu'à un moment, j'ai laissé tomber parce que c'était trop dur pour moi.
1: Ah ouais.
0: je dois devenir trop sensible.
1: Une histoire
0: peut-être.
1: Familiale algérienne, intégrée, ouvrière, avec un père militant
0: c'est
1: à la CGT,
0: voilà,
1: qui est des leaders de la grève en question, et sa fille qui est une punkette. Parce que voilà, souvent on assigne un petit peu les gens à leur couleur de peau ou à leur, leur provenance, surtout dans les années 80. Mais oui, on pouvait être beurrette et punkette.
0: Bien
1: on
0: sûr.
1: Pouvait être beurre et militant, voire dirigeant syndical.
0: Oui, bien sûr.
1: Et ne pas, ouais, bah bien sûr, c'est pas si évident que ça dans la tête de beaucoup de gens.
0: Oui.
1: Et voilà, et se confronter et faire de la baston de rue avec des skinheads.
0: Ah oui, non, mais là, la notion de baston, plus on a eu dernièrement une baston qui a dégénéré, c'est tout récent, donc c'est rude quand même.
1: Il y a de ça aussi. Ça raconte aussi la fin d'une époque, époque où le monde ouvrier savait s'organiser, être fort
0: et se battre,
1: être solidaire. Se battre si c'était le cas, monter des vraies caisses de grève, ou la lutte, voilà, je me souviens de sous Sarkozy, je crois, je sais plus quel ministre avait dit aujourd'hui il peut y avoir une grève et ça, elle passera inaperçue, personne la verra. À l'époque, ça se voyait, ça s'entendait, ça se sentait parce que ça fumait. Et voilà. Ça accompagne aussi un temps où. Où quelque part le monde ouvrier pouvait encore faire peur et faire plier le monde politique.
0: Ah oui.
1: Aujourd'hui, ça fait un petit peu réfléchir. Et même si l'époque était dure, on se dit que moi, ce qu'elle m'a dit cette BD, elle m'a dit quelque chose que je sais déjà.
0: Oui,
1: on n'a jamais rien obtenu en le demandant gentiment.
0: Eh ben voilà. Ben c'est ce que me disaient les gens de la CGT. Ils disaient on obtient quelque chose quand on est en force, pas quand on est en faiblesse.
1: Et pas en allant discuter. Il faut montrer qu'on voilà, qu'on peut aussi aller se frotter au pouvoir établi et de façon voilà, et quand on s'y frotte, c'est jamais voilà.
0: Ouais.
1: C'est jamais, comme disait Renaud, en défilant bastination.
0: Ouais. Oh, c'est bien.
1: Voilà. Bleu de chauffe chez Glénat, c'est pas un documentaire, c'est un récit, c'est une fiction. Toi, t'as eu du mal. Moi, je l'ai trouvé passionnante et je l'ai trouvé aussi. Voilà, c'est des BD qui amènent à se poser des questions.
0: Ah bah oui.
1: Et moi, quand des gens ou des auteurs ou des artistes ou je ne sais quoi m'amènent à me poser des questions, je me dis que
0: c'est réussi.
1: Ont déjà fait leur boulot.
0: C'est réussi. Ouais.
1: Voilà.
0: Toujours chez Steinkiss, Supergo. Donc là, on va aller de nouveau au Japon, suite au 11 mars 2011, où a eu lieu la catastrophe de Fukushima. Donc, accident nucléaire majeur, le Supergo, ils appellent ça. Mmh. Et plutôt que de nous raconter ce qui se passe à Fukushima, à la centrale, on va voir les répercussions sur des gens qui vivent autour. Et bon, voilà, c'est du vivant. C'est du témoignage vivant sur qu'est-ce qui s'est passé à ce moment-là autour de Fukushima.
1: Sur la vie des gens, finalement.
0: Voilà.
1: Sur la vie des gens. C'est une BD. Alors, je ne l'ai pas lu, Bernard, je la découvre en fait. Mais voilà, qui a un dessin très fluide.
0: Oui.
1: Très.
0: Alors, c'est du noir et blanc.
1: C'est du noir et blanc.
0: Ouais.
1: C'est pas austère pour autant.
0: Non.
1: Il y a des gueules dedans.
0: Ah oui, oui, oui, non, c'est du vécu, c'est clair. Hein.
1: Voilà.
0: Oui.
1: Et comme tu dirais assez souvent, il n'y a pas trop de texte.
0: Mais tant mieux. Quelqu'un qui fait bien son boulot en BD, il n'a pas besoin de rajouter des tonnes de texte. Donc il faut qu'il y ait un équilibre entre les deux et que l'un nourrisse l'autre. C'est ce que savait faire Goscinny. Goscinny savait à la fois montrer quelque chose et rajouter quelque chose par le texte et que les deux se complètent. C'est ça l'exercice de BD. Jadis, on nous mettait dans les premières BD énormément de textes avec juste un tout petit dessin qui venait illustrer l'affaire, et le sens de la BD, c'est que le texte et le graphique s'entrenourrissent. Voilà.
1: C'est une BD qui est... En fait, c'est un anti-effet papillon, puisque c'est une BD qui raconte comment un gros événement...
0: Très, très gros.
1: Très, très gros va influer la vie de petites gens.
0: Voilà.
1: Et parfois très éloigné, y compris physiquement du Japon.
0: Exactement.
1: Je crois qu'il y a beaucoup de choses qui se passent à Berlin.
0: Oui, il se passe des choses ailleurs, oui, bien sûr.
1: Et
0: moi, je me souviens très bien où j'étais le jour où c'est arrivé, parce que j'étais à Paris et c'est par téléphone qu'on a appris qu'il se passait quelque chose. Voilà.
1: Ça s'appelle Supergo, c'est chez Steinkiss. Voilà.
0: Alors, encore chez Steinkiss, cette fois-ci, il s'agit de Sex Friends. Donc, il est question de sexualité chez les jeunes et les vieux, d'ailleurs. Mmh. Et sur les toutes les tentatives
1: qui passent par les applis, hein,
0: qui passent par les applis, notamment entre hommes et femmes, femmes et femmes, hommes et hommes, et à travers le fait de et l'amour là-dedans, où est-il? Voilà. Donc cette difficulté, ce désarroi qui peut y avoir chez les humains pour essayer d'aller plus loin dans la relation, tout simplement.
1: Ah oui. Alors là, pour le coup, on te déconstruit des schémas simples.
0: Et, ah oui, c'est fini les schémas simples.
1: Là, c'est bien compliqué. Hein. Bien compliqué. Pas chaud parce que
0: non,
1: dans le studio, il y a du cul là-dedans. Il y en a un peu.
0: Oui, il y en a un petit peu, mais.
1: Mais
0: on peut pas dire que c'est
1: pas central.
0: Oui, non.
1: Voilà, c'est le but, hein, c'est le but de chaque.
0: Oui,
1: chose,
0: oui.
1: Voilà.
0: Non, mais ce qui est beau, c'est de voir le désarroi des gens dans la relation pour aller juste un peu plus loin que l'amitié. Là, c'est compliqué, voilà.
1: Pour terminer l'émission d'aujourd'hui, une BD, un road trip, une BD
0: road movie, road movie,
1: ouais. Adapté d'un roman de Randy Kennedy, ça s'appelle Presidio. Et voilà.
0: Alors, la
1: couverture dit déjà beaucoup de choses.
0: Ah bah oui, on voit la voiture, la route de nuit. Vous voyez les grands espaces américains. Et puis c'est surtout quelqu'un qui est contre toute la société et qui travaille pas, qui a pas d'argent, qui vole tout le temps et qui passe d'une voiture à l'autre. C'est-à-dire il vole des voitures et il roule 100 km, 200 ou 500 bornes et puis hop, il change de voiture, il en pique une autre. Et toute sa vie, c'est ça.
1: Ouais.
0: Et c'est très étonnant, il arnaque, il vole. Ouais. Alors, il est pas violent, il tue pas.
1: Ouais.
0: S'il faut se bagarrer,
1: vraiment sans aucun pied à terre, quoi. C'est
0: jamais de pied à terre, jamais bossé, se débrouiller comme ça. Et alors, très souvent, il fait un petit peu au feeling, hein, un peu à l'occasion. Donc, il abandonne tout, il a rien à lui. Et notamment, à un moment, il est dans une station-service, il y a quelqu'un qui descend, hop, il se rue dans la voiture et il embarque. Il y a les gens qui étaient encore en train de faire le plein, il se barre et il a tout lâché de l'ancienne voiture qu'il avait.
1: Ouais.
0: Donc c'est quelqu'un qui s'attache strictement à rien, sinon à cette liberté voyageuse, nomade, permanente.
1: C'est un peu son assurance tranquillité aussi, son assurance vie et son assurance je me fais pas choper.
0: Voilà.
1: Et ben là, justement,
0: alors il a beaucoup de chance parce qu'il se fait pas choper pendant longtemps.
1: Ouais. Bon. Et là, il y a

0: Puis bon, là...
1: Ouais, c'est pas que rigolo, hein.
0: Oui, non, non, c'est pas rigolo. Non, c'est prenant, c'est très prenant. Moi, je me suis régalé. J'ai trouvé que... j'ai lu d'une traite, hein, parce que tu te laisses embarquer puissamment par l'histoire, les images aussi, hein, c'est bien fait, c'est un très beau dessin, et on se laisse embarquer par ce... On plonge dans une période révolue.
1: Ouais. Oui, c'est une espèce d'Amérique un peu fantasmée, oui. Quoi. Je sais pas, des années 70-80. Oui, sans problème. Hein.
0: Oui, un peu
1: vois,
0: plus. Oui.
1: Tu vois les bagnoles, je dirais peut-être même 90, je sais pas. En tout cas, c'est vraiment l'Amérique profonde, c'est les grands espaces. Voilà, c'est.
0: Mais c'est très prenant. Moi, je me suis laissé vraiment embarquer par l'histoire parce que t'as envie de savoir comment ça va finir déjà.
1: Et forcément, quoi. Est-ce que le grain de sable va amener un supplément d'âme à ces personnages qui en ont bien besoin, ou est-ce que ça va clouer les planches de leur cercueil? L'avenir nous le dira.
0: L'avenir, oui, la dernière page vous le dira, mais on ne va pas vous la dévoiler.
1: Et on ne vous le dira pas, mais forcément, la fin ne sera pas tiède.
0: C'est-à-dire que c'est quelqu'un qui a eu beaucoup de bol pendant de nombreuses années, quand même, parce que pour arriver à vivre de vol pendant des années et des années, à un moment, bref, voilà.
1: À voir.
0: Présidio.
1: Vrai suspense avec Présidio, c'est un one shot.
0: One shot réussi, oui.
1: Et une belle adaptation, c'est sorti chez Delcourt, donc d'après un roman de Randy Kennedy. Il y a beaucoup d'adaptations de BD qui sont des romans. J'en ai découvert une il n'y a pas longtemps d'ailleurs.
0: Ouais. Et on va en voir d'autres.
1: Peut-être, mais Crusoe, ce sera d'autres. Ah oui, là on est sur l'adaptation, oui, parce qu'on vous parlera de Robinson Crusoe la prochaine fois.
0: Oui, c'est qu'on a vu. Moi, j'ai découvert un Robinson Crusoe un peu différent de ce que j'avais vu jusqu'ici.
1: Voire même de ce qu'on avait lu.
0: Mais oui.
1: Parce que visiblement, il y avait peut-être des versions différentes du roman de William Defoe.
0: Ouais.
1: Par William Defoe lui-même, par Michel Tournier.
0: Non, pas par Michel Tournier.
1: Oui, étonnant. Ouais. On va pas en parler maintenant, on a passé le temps qui nous est imparti. On vous rappelle qu'on a quand même parlé de quelques chouettes BD, notamment donc Estampillé Japon chez Fluide Glacial.
0: Avec la vague de.
1: J'ai oublié déjà, Okusai.
0: Okusai.
1: Merci.
0: Ça y est.
1: Merci. Avec ce document autour de Israël-Palestine, l'embrasement. Vraiment BD nécessaire, je le redis. Bleu de chauffe, quelque part aussi un petit peu nécessaire, même si là on n'est pas dans du documentaire. Et pour le suspense, Présidio, allez-y.
0: Oui.
1: Et puis avec du dessin, top. Là c'est l'Amérique. Voilà. De façon générique, c'est l'Amérique.
0: C'est l'Amérique.
1: Voilà. Ciao Bernard.
0: Allez, salut.
1: À très bientôt.
0: Salut.
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3: C'est l'heure du grand journal du soir. Bonsoir Mathis Limano.
5: Bonsoir Romain, bonsoir à tous.
3: Et à la une ce soir, on va débuter avec un témoignage venu d'Ukraine.
5: Un responsable du bureau humanitaire à Kiev, il était dans l'un des véhicules frappés par des drones russes dans le sud de l'Ukraine. Bombardé avec une violence inédite, ce jeudi, 8 morts et une quarantaine de blessés, c'est le dernier bilan des autorités.
3: L'Ukraine évoquée entre Donald Trump et Xi Jinping.
5: Ça fait partie des nombreux dossiers au programme de la visite du président américain à Pékin, le Moyen-Orient également. D'après Donald Trump, son homologue lui a proposé l'aide de la Chine pour ouvrir le couloir maritime, le détroit d'Ormuz, et menace dans le même temps d'un conflit entre les deux puissances dans le dossier de Taïwan.
3: Et justement, on va analyser cette phrase qui renvoie à ce que vous évoquiez, Mathis, qui est tout sauf passé inaperçu. Xi Jinping qui a évoqué le risque d'un conflit avec les États-Unis concernant Taïwan. Que faut-il penser de cette prise de position? On en parle après ce grand journal du soir. Et dans l'actualité
5: serons,
3: également.
5: Oui, nous serons aussi à Jérusalem, journée émaillée de violence à l'occasion de la marche des drapeaux qui marque la prise de la partie orientale de la ville par Israël. Enfin, au Royaume-Uni, les jours semblent compter pour le Premier ministre Keir Starmer. On appellera notre correspondant à Londres.
3: La Russie se moque ouvertement des efforts déployés pour revenir à la paix. C'est Ursula von der Leyen qui l'affirme.
5: La présidente de la Commission européenne réagissait aux frappes massives nocturnes sur l'Ukraine, la capitale Kiev particulièrement ciblée. 675 drones, 56 missiles, un acharnement inédit qui démontre la faiblesse de Moscou, condamne de son côté Emmanuel Macron. Des attaques en grande partie interceptées, mais pour le reste, elles ont fait 8 morts et une quarantaine de blessés dans la région de Kherson, au sud de l'Ukraine. C'est un véhicule humanitaire de l'ONU qui a été visé sans faire de blessés. Une double frappe, d'après le président Zelensky. RFI a pu joindre l'un des passagers, Andrea De Domenico. Il est le directeur du bureau de la coordination des affaires humanitaires basé à Kiev. Au téléphone de Lila Olkinyura, il raconte.
6: Ce matin, on était parti avec un convoi fait de trois véhicules des Nations Unies pour atteindre un endroit qui se retrouve très proche de la ligne des fronts pour délivrer de l'assistance humanitaire. Deux véhicules ont procédé vers la zone, ça s'appelle Ostrive, et dès qu'on descendait en pont, donc pour rentrer dans la partie d'Ostrive, un drone a touché directement un de nos véhicules. Heureusement, ce sont des véhicules blindés, on a pu continuer. Et heureusement, il n'y avait pas trop de dégâts dans le véhicule, donc on a pu un peu continuer. On a atteint l'endroit où on allait distribuer l'assistance humanitaire. Et 20 minutes après, on venait de terminer la décharge de toute l'assistance. Il y a eu une autre explosion. Notre véhicule a été touché une deuxième fois, en rendant complètement inopérable un des deux véhicules.
5: Les Russes ne pouvaient pas ignorer la nature de ce véhicule identifiable, siglé aux couleurs des Nations Unies, assure Volodymyr Zelensky.
3: Des attaques de drones entre la Russie et l'Ukraine qui, de plus en plus, débordent sur les pays baltes.
5: Et qui font voler en éclats la coalition au pouvoir en Lettonie. La première ministre jette l'éponge et annonce démissionner, incapable d'empêcher l'intrusion de drones sur le territoire letton. Evika Silina était sur la sellette depuis hier, alors qu'elle avait poussé vers la sortie son ministre de la Défense, perdant ainsi la majorité à l'Assemblée.
3: Voilà pour le conflit en Ukraine. Autre grand titre ce soir, eh bien, la visite de Donald Trump à Pékin. Le président américain a achevé sa première journée en terre chinoise.
5: Ah oui, aux côtés de son grand ami Xi Jinping, il a prédit un avenir fabuleux aux relations sino-américaines. Donald Trump toujours avec son sens de la mesure. Il faut dire qu'il a été accueilli avec la manière, visite au palais du peuple, un grand banquet organisé place Tiananmen. Mais derrière le faste et les faux-semblants, les dossiers sont multiples. Pour Xi Jinping, la priorité s'appelle Taïwan, allant jusqu'à mettre en garde son homologue qu'en cas de mauvaise gestion du dossier par Washington, la Chine et les États-Unis pourraient se heurter, voire entrer en conflit. Pendant ce temps, Jules Bois, Taïwan, on tempère.
2: Taïwan ne cherche ni l'indépendance ni la guerre. C'est la réponse du gouvernement taïwanais après les menaces à peine voilées de Xi Jinping et son homologue américain. Pour le porte-parole du cabinet responsable des affaires chinoises à Taipei, les Taïwanais ne souhaitent aucun conflit avec Pékin.
7: Même si Xi Jinping a déclaré aujourd'hui que l'indépendance de Taïwan constituait le plus grand risque pour la paix, nous voulons rappeler que l'objectif principal poursuivi par les Taïwanais est de préserver le statu quo de la République de Chine. C'est le consensus le plus large qui se dégage au sein de la population taïwanaise. Le plus grand risque pour la paix réside dans la tentative du Parti communiste chinois de remettre en cause ce statu quo.
2: Rappelant qu'hier et aujourd'hui encore, les activités militaires chinoises autour de l'île n'ont pas cessé, le porte-parole du cabinet en charge des relations interdétroits insiste, la paix entre Taïwan et la Chine est loin d'être un enjeu limité aux deux superpuissances.
7: Nous pensons que le maintien de la stabilité dans le détroit de Taïwan n'est pas seulement l'affaire des États-Unis et de la Chine, c'est aussi celle de la région Asie-Pacifique et du monde entier.
2: Mais les menaces du président chinois ne semblent pour le moment pas opérer. La position américaine sur Taïwan reste inchangée, a précisé le secrétaire d'État américain Marco Rubio quelques heures après la rencontre entre les deux dirigeants. Jules Bois, Taipei, RFI.
5: Et Donald Trump, qui ne veut pas froisser son hôte, annonce qu'il s'exprimera sur Taïwan dans les prochains jours, après donc sa visite à Pékin qui s'achève demain.
8: Le locataire de la Maison Blanche qui tente de conclure un deal comme il le souhaite, hein, à savoir moins de soutien à Taïwan contre une aide chinoise dans le détroit d'Ormuz.
5: Il affirme en tout cas ce soir que Xi Jinping lui a proposé son aide pour ouvrir ce couloir maritime toujours paralysé après 2 mois et demi de guerre. Les autorités iraniennes ont d'ailleurs laissé passer plusieurs navires chinois aujourd'hui, façon de faire les yeux doux auprès de son allié. La visite de Donald Trump, politique mais surtout économique, la Chine va commander 200 avions à l'américain Boeing, un chiffre qui est tout de même bien en deçà des 500 évoqués dans la presse avant la visite. Enfin, ce carton d'invitation, Donald Trump convie Xi Jinping et la première dame chinoise à la Maison Blanche le 24 septembre prochain.
8: À Washington justement, où se tenait ce jeudi un nouveau round de négociations entre Israël et le Liban.
5: Des discussions pour parvenir à un rapprochement et envisager une prolongation de la trêve qui expire dimanche. Trêve qui n'a jamais vraiment été respectée des deux côtés. Plusieurs civils blessés dans le nord d'Israël dans une attaque de drones du Hezbollah, tandis qu'au sud du Liban, les habitants de 8 villages ont dû évacuer en urgence avant une reprise des bombardements. Ils ont fait 22 morts hier au pays du Cèdre.
8: On reste au Proche-Orient pour le dossier du Grand Journal du soir, avec cette journée sous tension aujourd'hui à Jérusalem.
5: Avec les traditionnels rassemblements qui marque la prise de la partie orientale de la ville par Israël. La marche des drapeaux, elle a rassemblé beaucoup de monde cette année et elle a été marquée par des scènes de violence. Frédéric Misselin en direct de Jérusalem, une démonstration de force des nationalistes anti-palestiniens.
9: Ce que vous entendez là, Mathis, ce sont les coups de poing sur les rideaux de fer des commerces palestiniens de la vieille ville de Jérusalem. Pas une échoppe ouverte cet après-midi. De très jeunes Israéliens ont déferlé dans les ruelles qui mènent jusqu'au mur des Lamentations. Pour les plus violents, il s'agissait de terroriser les habitants des quartiers palestiniens. La marche des drapeaux est l'occasion pour ces ultranationalistes de célébrer ce qu'ils appellent la réunification de Jérusalem, c'est-à-dire en réalité l'annexion en 1967 de la partie orientale de la ville. Pour la communauté internationale, il s'agit bien d'une zone occupée illégalement. Parmi les manifestants, une surreprésentation de jeunes venus des colonies qui tiennent un discours très radical, comme Noam, il n'a que 14 ans.
10: C'est notre pays, ils n'ont rien à faire ici.
5: Ils, ce sont les Palestiniens de Jérusalem, Frédéric.
9: Oui, alors des militants pacifistes israéliens étaient présents aujourd'hui à la porte de Damas pour les protéger. Il y a eu quelques échauffourées, des insultes, des crachats. Il faut dire qu'une centaine de très jeunes mineurs, visiblement désocialisés, ceux qu'on appelle ici les jeunes des collines, des délinquants ultraviolents, ont passé la journée à déambuler dans le quartier.
5: Et le cortège a démarré en centre-ville.
9: Au départ, beaucoup de familles, des partisans du ministre d'extrême droite, Itamar Ben-Gvir, mais aussi les représentants d'organisations qui soutiennent la violence des colons et qui ont été récemment sanctionnés par l'Union européenne. Le drapeau de Regavim, par exemple, flottait dans le défilé. Et Narala, qui se veut très ouvertement, qui souhaite réoccuper Gaza, avait un stand, vente de t-shirts et de drapeaux. Alors Anne, une des manifestantes, semblait apprécier l'instant.
11: J'ai J'aime cette ambiance, j'aime tous ces jeunes. Je prie pour eux parce que dans quelques années, ils seront tous à l'armée. Il y a toujours quelques extrémistes, mais les Arabes ont fermé leurs magasins, je pense. Ils savent que ce jour-là, ils ont intérêt à se calfeutrer chez eux.
9: Ce calfeutrer, c'est ce qu'a fait Amjad Chiab. Il est politologue et palestinien.
12: Cette démonstration de force politique est aussi sécuritaire parce que là, elles montrent qu'ils imposent leur souveraineté par la force. Et ils ont transformé, comme vous avez vu aujourd'hui, la ville comme une caserne militaire. Et nous menacent avec le slogan « mort aux Arabes ». Ils sont armés, nous, on n'est pas armés.
13: Et le déploiement
12: pour notre avenir.
13: Le déploiement policier, Frédéric, était impressionnant aujourd'hui à Jérusalem.
9: Oui, dans la vieille ville, j'ai vu deux soldats danser avec les manifestants et Itamar Ben-Gvir, leur ministre, donc s'est rendu sur le site hautement sensible de l'esplanade des mosquées, le troisième lieu saint de l'islam. Pour les juifs, le mont du temple, le lieu le plus sacré du judaïsme. Une visite qui est loin d'être la première, mais qui menace à chaque fois le statu quo.
13: Frédéric Misselin pour Radio France Internationale à Jérusalem et cette marche des drapeaux. Il est 18h10 en temps universel.
8: Et c'est le grand journal du soir avec Mathis Limano. On en vient à l'actualité au Royaume-Uni avec cette question qui est de plus en plus pressante. Est-ce que c'est le début de la fin pour Keir Starmer?
13: Le Premier ministre dans l'œil du cyclone depuis la débâcle de son parti travailliste aux élections locales et ce feuilleton qui n'en finit plus. Il refuse de quitter son poste malgré la centaine de députés de son propre camp qui l'appellent à démissionner. Puis il y a la défection de plusieurs membres du gouvernement. Bonsoir Emeline Vin.
14: Bonsoir, bonsoir à tous.
13: Dernière en date, le ministre de la Santé pressenti pour succéder à Keir Starmer.
14: Oui, le ministre de la Santé, Wes Streeting, a adressé sa lettre de démission à la mi-journée ce jeudi. Nous avons besoin d'une vision et nous n'avons que du vide, écrit-il. Wes Streeting indique ne plus croire en l'autorité de Keir Starmer. Son départ était attendu depuis plusieurs jours. Le ministre à la droite du Parti travailliste ne cache pas son ambition de diriger le Labour. Ses proches l'assurent, Wes Streeting a le soutien des 81 députés nécessaires pour lancer une élection interne. Mais le désormais ex-ministre de la Santé n'entend pas le faire dans l'immédiat. Il réclame d'abord un débat d'idées avec les meilleurs candidats possibles. Une interprétation, Wes Streeting espère un débat constructif. Autre possibilité, l'ambitieux député se rallierait derrière Andy Burnham, le très populaire maire de Manchester, qui permettrait au Labour de regagner ses bastions au nord de l'Angleterre, mais qui doit d'abord redevenir député. C'est une obligation pour prendre la tête du parti. Keir Starmer dit ce soir regretter la décision de son ministre. L'opposition, elle, dénonce un nouvel épisode de la guerre civile au sein du Labour qui dure depuis maintenant une semaine.
13: Les précisions depuis Londres, signées Emeline Vin.
8: Et puis en France, des nouvelles rassurantes dans le dossier de l'antivirus.
13: Les 26 cas contacts ont été testés négatifs ce jeudi. Une femme est toujours dans un état critique en réanimation à l'hôpital Bichat à Paris. Elle était présente sur le bateau de croisière où s'est déclaré un foyer d'antivirus. Les autorités sanitaires d'Argentine annoncent envoyer dans ce contexte une équipe de scientifiques à Ushuaia, point de départ du navire. Objectif, capturer et analyser des rongeurs vecteurs du virus qui auraient contaminé le patient zéro. Les résultats ne seront pas connus avant un mois. Le parquet de Marseille annonce le placement en garde à vue de 4 personnes. L'une d'elles serait le tireur qui a ouvert le feu lundi à Nice, dans le quartier des Moulins, d'après Nice Matin. Fusillade qui a tué 2 personnes et fait plusieurs blessés sur fond de narcotrafic.
8: Direction à présent l'Alberta, au Canada.
13: À l'ouest du pays, précisément, un état aux désirs indépendantistes vis-à-vis d'Ottawa. Une pétition avait été lancée dans ce sens, mais voilà, elle vient d'être invalidée par la Cour de justice du Canada. En cause, les Premières Nations, les nations amérindiennes, n'avaient pas été consultées. Les détails avec Thomas Yayani.
15: La juge Shaina Leonard a rendu sa décision hier. La pétition sur la souveraineté de l'Alberta n'est pas valable. La raison, le gouvernement de l'Alberta n'a pas respecté son obligation de consulter les Premières Nations conformément aux traités fédéraux. Le litige se trouve dans un conflit constitutionnel entre le pouvoir fédéral et provincial. Et les traités historiques entre le Canada et les Premières Nations reconnaissent les terres ancestrales comme appartenant aux Premières Nations. Donc, selon eux, lorsque l'Alberta envisage l'indépendance, elle excède sa juridiction. Le groupe indépendantiste Day Free Alberta a déposé les 300 000 signatures revendiquées la semaine dernière, mais la validation de ces signatures reste bloquée tant que le processus juridique est en cours et la situation politique se tend. La première ministre de l'Alberta, Danielle Smith, dénonce, elle, une décision antidémocratique et annonce faire appel de la décision. Le leader de Stay Free Alberta, Mitch Sylvester, déclare pour sa part que la première ministre a le pouvoir de déclencher un référendum avec une loi référendaire et il lui intime d'organiser ce référendum.
8: Aux États-Unis, des supporters de Donald Trump victimes d'une arnaque orchestrée par un couple en Macédoine du Nord.
5: Depuis 2023, ils vendaient sur des messageries cryptées des Trump Bucks, des sortes de monnaies créées de toutes pièces, avec un argument: achetez ces unités, vous contribuerez à la campagne de votre candidat.
16: C'était l'actualité internationale avec notre partenaire RFI.
17: Hier, au lendemain d'une manifestation de l'opposition dont la
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28: Adichats à toutes et merci d'être fidèles à Fréquence Luce. Voici l'actualité locale de ce jeudi 14 mai 2026. Elle restera comme une image marquante de ce mois de mai. Maël Le Lagadec, alpiniste amateur de 18 ans, vient de réinstaller une croix éphémère en bois au sommet du pic d'Aneto dans les Pyrénées espagnoles. La croix d'origine en fer a été volée en avril dernier. Une enquête est toujours ouverte par la Guardia Civile pour l'a retrouvé. Le jeune homme de 18 ans, originaire de Montauban et passionné d'alpinisme, a fait le buzz sur les réseaux sociaux ce samedi 9 mai en se filmant en train de fabriquer, monter et installer cette croix en bois au sommet du pic. L'une de ses vidéos a fait près d'1 million de vues sur TikTok et Instagram. C'est un nouvel accident à déplorer sur les routes bigourdanes alors qu'il descendait ce mardi une pente de la départementale 5 à Weyoux. Un groupe de cyclistes du club Ledelweiss a percuté une voiture qui arrivait en sens inverse. Deux cyclistes âgés de 53 et 60 ans ont été grièvement blessés et évacués vers l'hôpital de Tarbes. L'intervention a mobilisé 9 pompiers, le SMUR ainsi que les gendarmes chargés de sécuriser la zone. Les circonstances exactes de l'accident restent à déterminer. 1,9 million d'euros, c'est le montant des fraudes détectées par l'assurance maladie dans les Hautes-Pyrénées l'an dernier, une hausse de 14% sur une seule année. Elle concerne principalement les rentes liées aux accidents du travail et les fraudes aux droits, notamment celles liées aux conditions de résidence. Les faux arrêts de travail, eux, sont en nette diminution. Les préjudices détectés sont passés de 113 000 à 36 000 euros grâce à la généralisation du service EAAT et au formulaire CERFA sécurisé, désormais infalsifiable. Côté emploi en terre bigourdane, une nouvelle édition du Café de l'emploi de Tarbes se déroulera à l'Arsenal Padel, avenue des Forges à Tarbes, le 1er juin prochain, toute la journée. Un événement organisé par l'Action pour le conseil et le recrutement. L'objectif est de faciliter l'accès à l'emploi avec des rencontres directes entre employeurs et candidats à l'embauche. Un peu de poésie pour clôturer cette édition. L'association Edelweiss vous propose une lecture poétique ce vendredi 15 mai à 20h30 au rez-de-chaussée de la mairie de Saint-Savin. Cette lecture poétique intitulée « Au vous qui comprenez » sera donnée par la compagnie Soleil de Nuit. Et au cœur de cette lecture poétique, un père, un fils, un syndrome neurodégénératif et trois poètes. Le résultat est un voyage d'environ une heure qui s'adresse à tous les amateurs de poésie et qui nous interroge aussi sur l'identité, la mémoire, la beauté, la présence. Le nombre de places est limité pour ce moment poétique à Saint-Savin ce vendredi 15 mai et les réservations sont recommandées au 06 13 11 07 26. C'est la fin de cette édition. Merci de l'avoir suivi. Passez une bonne journée à l'écoute de Fréquence Luce.
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6: Je suis avec Valentin Lepagnès qui donne des cours de skate depuis quelques temps déjà avec l'association Bigor Ride et ça s'est bien développé ces dernières années et là je crois qu'il est en direct d'Argelès. Salut Valentin.
7: Bonjour Mirabel.
6: Alors là t'es sur le skatepark d'Argelès, là c'est la première année donc vous donnez des cours sur le skatepark à Argelès.
7: Non. Depuis que le skatepark a été construit, on a tout de suite commencé à donner des cours tous les mercredis l'année dernière et cette année.
6: Ok, donc là il y a déjà quand même pas mal de skaters qui ont développé un certain niveau, on va dire.
7: Ouais, ça y est, commence à se débrouiller. Au bout d'un an et demi, là, ils vont pouvoir participer s'ils le veulent samedi à la compétition.
6: Et oui, parce que alors c'est des jeunes de quel âge à quel âge, c'est quelle tranche d'âge que t'as ?
7: Alors les cours de skate, ça commence à partir de 4 ans, mais ça va jusqu'à 17 ans. On a même des adultes. À Tarbes, par exemple, qui prennent des cours. Mais là, le matin, en fait, on a, on va dire, une tranche d'âge qui va de 5 ans à 12 ans. Et l'après-midi, on va dire de 12 à 16.
6: Ok. Bon, et alors là, justement, si je t'appelle aujourd'hui, c'est parce que samedi, là, qui arrive, il y a un grand contest de skate qui va se passer à Argelès-Gazost avec des animations et des concerts. Alors, forcément, on avait envie d'en savoir un peu plus.
7: Et c'est ça. Il va y avoir une compétition de skate l'après-midi avec trois catégories pour les moins de 13 ans, les moins de 16 ans et les plus de 16 ans. Donc ça, c'est toute l'après-midi. Le matin, on fait aussi des initiations gratuites. Si jamais vous avez envie ou votre enfant voudrait s'initier au skate, de 10h à midi, il y a des initiations gratuites qui seront assurées par Clément, qui sera également accompagné par deux jeunes qui font les cours de skate avec nous, qui se proposent aussi d'aider Clément. Et comme ça, les pratiquants peuvent découvrir aussi avec des jeunes locaux.
6: Ah, génial. Et alors, il faut ramener son matériel si on l'a, mais est-ce que vous avez quelques planches au cas où ?
7: Bien sûr. On a des casques, on a des protections, des skates qu'on met en prêt pour ces initiations.
6: Bon, et ça commence à quelle heure, du coup, samedi ?
7: Alors, à 10h. 10h midi, c'est les initiations skate.
6: Ok, après, il y a une petite pause pour le repas.
7: Il y a la pause repas. Si vous voulez manger sur place, vous pouvez. Il y a deux food trucks qui sont là.
6: Ah, chouette.
7: On prend une buvette. Et après, ça commence à 13h pour les moins de 13 ans.
6: Ok, 13h pour les moins de 13 ans. Et là, c'est le démarrage du contest.
7: Voilà, exactement. Donc là, ce qu'on appelle un contest, donc c'est une compétition en skate. Et les jeunes passent par un ou par deux sauts au skatepark. Ils essayent de faire un parcours dans un temps déterminé en montrant l'étendue de leur répertoire de figures. Et après, il y a des qualifications. Et ensuite, il y a des finales pour chaque catégorie.
6: Et alors, vous avez du coup un jury ?
7: Exactement. Ouais. Il y a des juges qui sont là. Mm-hmm.
6: Et alors, c'est qui ce jury ? Raconte-nous tout.
7: Alors, en fait, on a une équipe de bénévoles depuis maintenant. L'association Big Ride, elle existe depuis 2018. Et on a une équipe de bénévoles avec des gens qui sont, on va dire, formés et qui sont aguerris au jugement. Et donc, on choisit parmi les bénévoles et les gens de référence qu'on a des juges. Et c'est eux qui sont à charge de mettre les notes, etc. Et puis, nous, on vient après, on délibère ensemble afin de faire une remise de récompense.
6: D'accord. Et du coup, là, ils sont combien de juges pour le contest de samedi ?
7: Ils seront trois.
6: Ils seront trois, c'est ça que t'as dit ?
7: Exactement.
6: Bon, donc trois juges qui vont être bien positionnés pour bien tout voir. Et bien évidemment, on attend du public autour pour encourager tout ça.
7: Ah oui, évidemment, le public, on espère qu'il sera là. Mais bon, il y a toujours eu du monde ici. Quand on a fait l'inauguration, il y avait beaucoup de monde. Là, on sait déjà aussi qu'il y aura pas mal de monde qui va venir voir le spectacle. Et puis après, on essaye de finir la journée avec des belles festivités. À partir de 19h30, on continue les compétitions de skate, mais dans un format un peu différent. C'est ce qu'on appelle un best tricks. Donc là, c'est sur une zone précise du skatepark où c'est celui qui réalisera la meilleure figure. Et ça, en même temps que les concerts. C'est-à-dire que les concerts, les musiciens vont jouer pendant que les skateurs vont pratiquer.
6: Bon, alors la plupart savaient peut-être déjà qu'il y avait des concerts qui allaient se passer en même temps, mais pour ceux qui ne savaient pas, dis-nous tout, il me semble que c'est Volcanic Grift and the Fleshy Snails qui sera là.
7: Voilà, alors eux, ils font la fin de la journée, c'est le deuxième concert.
6: D'accord.
7: Eux, ils joueront à 20h30, et le premier concert, c'est J-Dogs, One Man Band, qui jouera pendant donc l'épreuve de skate de 19h30 à 20h30.
6: C'est gratuit, c'est ouvert à tous, comment ça se passe ?
7: Alors, c'est ouvert à tous en tant que public, et les pratiquants qui veulent faire la compétition, c'est sur inscription sur place le jour même, et c'est une participation libre.
6: Donc ça permet à chacun de pouvoir faire en fonction de ses moyens.
7: Et exactement.
6: Et du coup, on s'inscrit le jour même, mais alors j'imagine qu'il faut peut-être venir, si on veut participer au contest l'après-midi, il faut peut-être venir la matinée.
7: C'est ça. En général, quand vous faites une compétition, vous allez un peu vous entraîner à pouvoir pratiquer, donc vous allez venir le matin. Tout le matin est réservé aussi aux entraînements. Comme okay. ça, vous pouvez préparer votre contest, vous pouvez préparer votre run, et en fonction de l'heure à laquelle vous passez. Il y a aussi, avant chaque épreuve, ce qu'on appelle une demi-heure de practice. Les practices, c'est les entraînements où vous pouvez vous entraîner avant de passer, qu'on vous appelle pour votre passage.
6: Ok, et alors, vous attendez à peu près combien de contesteurs? Je ne sais pas comment on dit d'ailleurs. Ça se dit contesteurs?
7: De participants, on va dire, ou de compétiteurs.
6: Ouais, compétiteurs.
7: Moi, j'espère qu'on en aura une cinquantaine sur la journée. L'après-midi, le soir peut-être un petit peu plus, je dirais oui, environ comme ça à vue d'œil, une cinquantaine j'espère.
6: Bon, une cinquantaine, donc le message est passé, il faut venir le matin pour s'inscrire, et puis en suivant on passe la journée au niveau du skatepark à Argelès, où là il y a comme tu disais, des food trucks, une buvette, dans l'après-midi, une fois que les trois premiers contests sont passés, il y a un premier concert avec J-Dog, et puis on termine en festivité, j'ai envie de dire, où là pour le coup ce sera au son de Volcanic Rift and the Fleshy Snails pour terminer la soirée. Et ça, c'est à 20h30, tu disais, hein, le concert.
7: Voilà, le deuxième concert commence à 20h30 et le premier à 19h30.
6: Ok, du coup, vous avez le droit de rester autour du skatepark jusqu'à quelle heure le soir avec le concert?
7: Alors, jusqu'à 22h30. 22h30, c'est la fin de l'événement et du concert. Mais pendant qu'il y aura le concert, il y en a qui pourront quand même skater, pratiquer. Bon, en fonction aussi de la nuit, puisqu'il va y avoir la tombée du jour, on éclairera quelques spots. On okay. a prévu quelques spots pour éclairer des zones du skatepark, comme ça qu'il y en a qui pourront continuer de pratiquer.
6: Ouais, ça peut être joli, ça aussi, hein, de voir la tombée de la nuit et de voir ces lumières, et ça doit donner un autre effet.
7: Bon, ouais, c'est quelque chose qu'on aime beaucoup dans le skate aussi, c'est un moment pratiquer dans la nuit avec un éclairage sur une zone précise, avec la musique en plus qui, met un petit peu d'énergie et de motivation pour les jeunes. C'est génial de pouvoir skater en même temps qu'il y a un groupe qui joue en live, que ce soit pour les musiciens comme pour les pratiquants, ça va très bien ensemble, quoi.
6: Bon, et puis c'est pas ouvert qu'aux jeunes et aux moins jeunes d'ailleurs d'Argelès ou des Vallées des Gaves, c'est ouvert vraiment à ceux de Tarbes, à tous ceux qui auraient envie de venir participer.
7: Exactement, c'est ouvert à tout le monde. On sait par exemple qu'il y a des jeunes, le club de Mont-de-Marsan qui va venir. On a contacté tous les clubs des alentours, donc il y a Pau, il y a Albi, tous les clubs de skate, même là, on a essayé de communiquer très large sur les réseaux pour qu'après, les clubs qui veulent venir ou les riders, on va dire individuels, tous ceux qui veulent puissent participer. Évidemment, les rassemblements skate, comme ça peut ramener des gens de très loin.
6: Bon, et en plus, ils annoncent que finalement, le temps de samedi sera pas trop chaud, mais il sera sec. Et donc, ça devrait faire une belle journée où on va pouvoir en profiter du côté d'Argelès au skatepark. Et si les gens ont envie de plus d'informations ou de vous contacter, comment ils font pour contacter Bigger Ride?
7: Eh ben alors, sur la page Instagram de l'association Bigger Ride. Sinon, il y a aussi la page Facebook. Et puis sinon, il y a Bigger Ride sur Internet. Sur Google, vous avez un site Internet. Vous avez toutes les informations, notamment les horaires de notre skatepark à Ibos, à Tarbes aussi, avec les horaires, les numéros de téléphone, les mails. En fait, vous avez juste à aller sur Internet et vous trouverez toutes les informations pour nous contacter si vous voulez des informations supplémentaires.
6: Et là, parce que j'imagine que pour organiser des journées comme ça, il y a besoin de bénévoles, etc. Tu parlais du jury qui était aussi composé de bénévoles. Est-ce que vous avez le nombre qu'il vous faut?
7: Ah ouais, on est pas mal en termes de bénévoles. On a quand même, depuis qu'on a monté Bigger Ride, on a une belle équipe de bénévoles, que ce soit à Ibos ou quand on organise d'autres événements. Et là, on est pas mal. Après, si vous voulez venir nous joindre à nous, filer un petit coup de main, c'est toujours le bienvenu, mais voilà, il y en a qui sont à la buvette, il y en a qui sont aux photos, il y en a qui sont au micro, il y en a qui sont au chrono, il y en a un petit peu partout qui sont répartis, l'installation des musiciens, voilà, tous les bénévoles ont, comment dire, un petit roulement sur la journée pour participer à différentes tâches qui incombent à un événement de ce type.
6: Bon, je crois que le mot qui convient, c'est de dire que ça a l'air de bien rouler.
7: Ouais, exactement, ça roule bien comme sur des roulettes.
6: Comme sur des roulettes, comme sur des planches à roulettes même. Et bon, est-ce qu'il y a quelque chose que j'aurais omis de te demander, que tu aurais envie de dire?
7: Alors, une petite précision, voilà, parce que là, c'est un événement type skate. Donc, des fois, on a des gens qui nous contactent, qui font du BMX, qui font du roller ou qui font de la trottinette. Alors, à tous ces pratiquants-là, on vous dit que vous êtes aussi les bienvenus pour le BMX.

0: Bah, c'est aussi simple que ça. Ça marche, c'est entendu. Bah, je te remercie beaucoup de nous avoir précisé tous ces éléments. Et puis, déjà, puisque là, tu es en plein entraînement de skate, bon entraînement à tous. Et puis, on se retrouve samedi, du coup.
1: Bah, merci beaucoup, Mirabel. Bravo pour ce que vous faites avec la radio locale. Et merci de nous avoir donné ce petit moment pour en parler à la radio.
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0: Bonsoir à tous, bonsoir à toutes. J'espère que votre journée s'est bien déroulée en ce jour d'ascension. Et d'un point de vue des prévisions météo France au sein, pour le reste de ce jour, déjà, on nous annonce que, il y a des risques de gelée matinale demain dès 1800 mètres d'altitude et que la pluie qui nous a suivi toute la journée va continuer toute la nuit et que ce vent qui a soufflé fort, qui est donc toujours d'ouest, nord-ouest, va continuer durant toute la nuit également avec des rafales qui pourrait aller jusqu'à 80, voire 90, voire 100 km/h sur les sommets. Et pour demain, vendredi 15 mai, c'est de la neige en moyenne montagne. Les massifs bien bouchés en journée avec des précipitations régulières et la poursuite du refroidissement. Le temps est un peu plus calme la nuit suivante. Quelques averses encore possibles dans la nuit. Et la limite plus neige est vers 1300, 1500 mètres demain, s'abaissant jusqu'à 1200 mètres la nuit suivante. Le cumul de neige est de l'ordre de 8 à 12 cm sur l'avant de la chaîne et plutôt 2 à 4 cm en fond de chaîne. L'isotherme 0 degré quant à lui est vers 1600 mètres en journée, baissant à 1400 mètres la nuit suivante et à nouveau des gelées matinales possibles, mais cette fois dès 1500 mètres d'altitude. Et des températures minimales autour de 3 à 6 degrés en vallée, moins 1 à 1 vers 1500 mètres et moins 6 degrés vers 2400 mètres d'altitude avec des maximales qui effectivement perdent encore quelques degrés par rapport à aujourd'hui puisque nous aurons mieux 10 degrés en vallée et 3 à 5 degrés vers 1500 mètres et moins 2 degrés à 2400 mètres d'altitude. Quant au vent, demain il est de nord à nord-ouest, toujours modéré, avec des rafales qui iront de 40 à 60 km/h sur les sommets et les crêtes. Voici donc pour les prévisions de cette période de Sainte-Glace. Et là-dessus, je vous souhaite à tous et à toutes une très belle soirée.
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5: Bonjour à toutes et bonjour à tous, bienvenue à vous dans ce 18e épisode de cette 18e saison de l'émission Frères de Chaussures, une émission animée par moi-même, je m'appelle Rémi, ex-journaliste radio, actuel assistant d'éducation, AED, pour ceux qui ne savent pas ce que c'est pion, surveillant dans un lycée, et qui a créé cette émission il y a donc 18 piges maintenant pour parler de musique, parce que c'est cet art qui nous anime tous au quotidien et que nos vies seraient résolument plus tristes si elles n'existaient pas. En ce qui me concerne, c'est donc le rap qui m'a alpagué, qui pique ma curiosité chaque jour un peu plus, qui me surprend, qui m'émeut, qui parfois me consterne aussi, évidemment. Mais comme disait le poète, si j'aime pas, j'écoute pas, et puis c'est tout. Parce qu'on vit dans un pays où on peut encore écouter ce qu'on veut, mais pour combien de temps, ça je ne sais pas. Quand on voit que certaines mairies tout juste élues s'empressent de sucrer les subventions accordées à des assos culturels qui organisent des festivals, des concerts, des ateliers, des radioassos, bref, tout ce qui fait du lien social entre les gens. Donc méfiez-vous, restez vigilants, parce que si des heures sombres sont derrière nous, elles peuvent l'être tout autant dans le futur. Mais tant qu'il y aura des cerveaux pleins d'imaginaires, de talents qui ne demandent qu'à s'exprimer, et un tant soit peu de public pour l'apprécier, eh bien j'essaierai de vous faire découvrir ces artistes et de vous expliquer pourquoi je les apprécie. Cette semaine encore, vous verrez que j'ai fait une programmation plutôt éclectique, on va dire, avec du rap bien hardcore, notamment avec LTA. On a de l'engagement et du kickage avec Riam, Solomando ou Glitch. On a de la très bonne instrumentale, qu'elle soit très très orthodoxe et vintage avec Money Days et Daoud, ou beaucoup plus abstracte avec ce bon vieux Altarba. Et puis on fera aussi un petit tour aux States, évidemment, avec des têtes d'affiche toujours bien en canne, en les personnes de Larry June, Currency et The Alchemist. On arrive vers la fin de cette 18e saison, et oui, parce qu'en général il y a un peu plus de 20 émissions et qu'on est déjà à la 18, donc il va rester 3 ou 4 émissions d'ici la fin de l'année. Il y a encore sûrement des artistes que je n'ai pas découverts, il y en a que j'ai pas pu passer dans l'émission faute de temps. Il me reste donc 3-4 épisodes à diffuser d'ici la pause estivale, et je ferai de mon mieux pour parler de tous ces artistes qui vont nous sortir de gros projets d'ici là. Mais par exemple, là, à l'heure où j'enregistre cette émission, c'est-à-dire on est le 22 avril là, quand je suis dans mon canapé en train d'enregistrer, je sais quasiment déjà que donc cette émission que je suis en train d'enregistrer, elle va passer dans la semaine du 4 mai, si mes calculs sont bons. Et donc la prochaine émission sera celle du 18 mai. Et là, pour l'émission du 18 mai, je sais quasiment déjà tout ce que je vais vous passer. Parce qu'il y a Sheldon qui sort un album, il y a Zek qui sort un album, il y a Absolem qui sort un album dont j'ai envie de parler. Donc voilà, ça va très très vite, les cases se remplissent très vite. Et d'ici là, d'ici le 18 mai, donc quasiment dans un mois, il y aura d'autres projets qui seront sortis. Et je peux pas tout passer dans mon émission. Et voilà, c'est la tristesse de ma vie. Bref. Il y a des projets dont je parlerai sûrement que à la rentrée de septembre. En tout cas, d'ici là, n'hésitez pas vous à me contacter pour me parler de vos recommandations, des artistes que vous écoutez, me dire lesquels vous aimeriez que je diffuse dans mon émission, et si nos goûts correspondent, eh bien peut-être qu'ils apparaîtront dans une de mes futures playlists. Et donc, comme d'habitude, cette émission est diffusée jusqu'à vos oreilles grâce à 19 radios. Si vous m'écoutez sur les ondes, eh bien c'est grâce à elles. 19 radios que je remercie encore et toujours en début d'émission. Merci à Radio Escapade, Radio Larzac, Radio Sommière, Radio Vassivière, merci à Radio Grille Ouverte, à Radio Cocolico, à l'autre radio. Merci aussi à Radio Temps Rodez, à Radio Calade, Radio Valois Multien, Couleur FM, Fréquence Mistral. Merci encore et toujours à Radio Alto, à Booster FM, à Radio Libre en Périgord, à Frequenza Nostra, à Radio Gemozo, et enfin merci à Radio FM 43 et Fréquence Luz. Toutes ces radios proposent mon émission à vous, leurs auditrices et auditeurs. Peut-être que certains d'entre vous m'écoutent plutôt sur le blog Arte Radio, donc il y a une plateforme qui a été mise en place par Arte Radio pour héberger des contenus audio et tout ça gratuitement. Et donc moi je profite de cette plateforme qui est très très pratique pour les créateurs de contenus audio dont je fais partie. Et donc sur ce blog, vous pouvez écouter mes émissions évidemment, mais aussi les télécharger pour pouvoir les réécouter, ou en tout cas les écouter dans des conditions qui vous plaisent le plus finalement. Voilà, trêve de blabla et on passe maintenant à la musique.
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Et on commence avec LTA et le morceau Om Kalash. C'est sur une prod de Verny, c'est extrait de son projet Psycho Glitch, un EP 5 titres qui est sorti le 14 avril dernier. Pas de featuring pour cette fois. LTA revient à sa bonne vieille solitude qui l'accompagne dans ce game depuis plus de 25 ans maintenant, puisque ses premières apparitions remontent à la fin des années 90, même si lui, il a commencé à rapper vers 93-94. Comme le disait B2 dans un article sur l'abécédaire du son qui était paru en 2015, il nous dit « Le rappeur n'a pas bougé ses positions d'un iota depuis sa première apparition en 99 sur la mixtape Sans d'encre, où se devinait déjà une musique virulente et crue. » Et bien effectivement, depuis 2015 et encore plus depuis 99, ça n'a pas changé. 26 ans après, on a toujours cette virulence, comme vous l'avez entendu. Le côté cru, voire choquant, sur certaines lignes, est toujours bien présent dans la discographie de LTA. Par contre, effectivement, le côté solitaire, il avait un peu disparu en 2025, tant il a sorti de projets avec des comparses, alors aussi sombres et authentiques et aussi virulents que lui, que ce soit avec Emo, avec qui il a fait un album commun, mais aussi des feats avec JP Manova ou Caïman l'Animal. Mais effectivement, c'est quand même quand il retrouve sa tanière et sa solitude que LTA retrouve là aussi toute sa verve, son aigreur et sa misanthropie. On sent que le gars n'aime pas grand monde en règle générale et dans le rap-jeu en particulier. Il n'aime pas se mélanger, il prône un rap qu'on pourrait qualifier d'orthodoxe et plutôt destiné aux puristes. Mais vraiment les vrais puristes, parce que même ceux qui écoutent du boom bap type Furax et tout ça, je suis pas sûr qu'ils connaissent LTA par exemple. Voilà, et ils auront sûrement d'ailleurs du mal avec la radicalité des textes de LTA. Il a côtoyé au niveau radicalité à ses débuts les gars de la rumeur. D'ailleurs apparemment c'est Ekoué qui lui aurait trouvé son blaze, parce que LTA ça veut dire le téléphone arabe. Et donc apparemment c'est Ekoué, en tout cas c'est ce qu'il a dit dans une interview, qui lui a trouvé ce petit surnom sympathique. Et dans une autre interview qui date de 2013 cette fois, parce que faut remonter loin, parce que ben, comme je vous l'ai dit, il est quand même très solitaire, misanthrope, et il accorde assez peu d'interviews, ou en tout cas il y en a assez peu qui sortent. À l'époque, il avait donc accordé une interview à un site qui s'appelle Conçu pour durer, et il avait déjà cette mentale-là sur sa position dans ce que certains donc appellent le rap-jeu. Pour lui, ça n'en est pas un, évidemment, comme il l'expliquait dans cette interview où il disait, deux points, ouvrez les guillemets, « Parce que moi, je ne suis pas comme tous ces amnésiques, je sais d'où je viens, pourquoi je suis là. » Eux, tous ces gens, c'est des lobotomisés. Aussi bien ceux qui font ce rap que ceux qui l'écoutent. C'est aussi simple que ça. C'est une matrice. Soit tu es dans cette matrice, soit tu ne l'es pas. C'est pas pour rien si je fais pas de featuring. C'est pas pour rien si on parle pas de moi. Je suis pas dans cette matrice. Je rentre pas dedans. Je veux pas y rentrer. On veut pas me faire rentrer. Tout va bien. Chacun dans son monde. Je trouve que c'est une logique. Soit tu es dans un circuit bien rodé et tu vas te retrouver à écouter cette musique, à avoir un style de vie qui va avec, à t'empoisonner aussi bien le corps que l'esprit. Soit tu vas essayer d'être dans une autre logique où tu essaies de t'élever, de vivre autrement, aussi bien mentalement que physiquement, et tu seras dans une autre matrice avec sa culture, sa musique, sa façon de bouffer, de vivre, de dormir, de penser. C'est des matrices. Donc voilà, c'est un point de vue que lui propose. Je dis pas qu'il a raison, mais en tout cas ça montre qu'il a quand même bien réfléchi sur la question depuis ses 26 ans qu'il est dans le game. Et ce qui est sûr donc, c'est que depuis toutes ces années, LTA il n'a pas chômé, il sort des projets avec une régularité qui amène le plus grand respect et aussi avec une qualité qui suit. Sur son Bandcamp, on a des projets qui remontent à 2004, mais il en avait donc sorti déjà avant, et on voit qu'il y a quand même une accélération ces dernières années. Donc avec la digitalisation pardon, de la musique, il a sorti 3 très bons projets en 2025, sans compter donc les feats, et pareil en 2024, etc. Donc tout est dispo sur le Bandcamp de LTA. Ce projet qu'on vient d'écouter, Psycho Glitch, est encore très court, très compact. C'est un format qu'il aime bien, les formats 4, 5, 6 titres, grand max. Et pour les prods, on retrouve donc Verny sur le morceau Om Kalash qu'on vient d'écouter, avec des bons pianos bien hypnotisants et oppressants, là, comme LTA aime bien kicker dessus. D'ailleurs, Verny, il avait produit le feat qu'il avait fait l'an dernier avec JP Manova. On retrouve aussi Cool M de La Rumeur. Alors, je sais pas s'il y a une faute de frappe, si c'était The Hérétique ou si c'est Te Hérétique. T-E, je sais pas. Il y a aussi LP, alors je suppose que c'est pas le même LP qu'on connaît des États-Unis, de Laura et Midas Cash aux productions. Voilà, très très bon premier projet pour 2026 pour le LTA. Il a dit sur les réseaux d'ailleurs qu'il était même pas censé le sortir et que finalement ben, il l'avait fait. Et ben je trouve qu'il a plutôt bien fait.

Le retour de Riam, rappeuse parisienne avec son projet Force à nous, dont est extrait le morceau qu'on vient d'écouter qui s'appelle Nouvelle Lune, un morceau en featuring avec le rappeur Solomando, c'est sur une prod de Mandal. Force à nous est un projet 4 titres qui est sorti le 10 avril dernier avec donc Solomando en invité mais aussi Emo, H-E-M-O, dont je vous parlais juste avant avec LTA. Et donc au prod, on retrouve le beatmaker Mandal qu'on vient d'écouter, mais aussi Figure 8, je suppose que ça se dit en anglais mais je le dis en français, Bonzer et Koulem qu'on retrouvait aussi déjà chez LTA. Koulem donc qui était un des deux DJ et producteurs mythiques de La Rumeur avec Soulji. Petit projet 4 titres donc pour ce retour de Riam qu'on avait laissé il y a plus de 2 ans maintenant avec un projet qui s'appelait Rétive. Et voilà, à l'époque de Rétive, comment France Culture, excusez du peu, présentait l'artiste et la rappeuse Riam. Il nous disait: c'est sur scène que Riam s'est révélé, écumant les open mic, tournant aux quatre coins de la France et assurant les premières parties de grandes références du rap français telles Medine, Rossé, Ali et Kazé. C'est vrai que la carte de visite est belle. Medine, Rossé, Ali Kazé, quand t'as fait ça, après t'es bien. Depuis maintenant une quinzaine d'années, la Parisienne revendique une musique indépendante, antiraciste et féministe. Avec engagement et précision, Riam porte la voix d'identité systémiquement menacée d'appropriation, de dénaturation et de silenciation. Donc voilà, ça c'était pour France Culture, qui aime bien utiliser des mots compliqués, mais en même temps ça définit bien le rap de Riam. Et donc pour la présentation courte, voilà quelques mots que Riam a sortis sur ses réseaux à elle en sortant l'EP. Elle a dit: merci à mes proches, mes amis pour votre écoute et votre soutien, pour nos discussions précieuses qui élèvent spirituellement et politiquement. Elles m'ont grandement inspiré pour cette EP. À nos princesses, nos princes, nos mortes et nos morts, force à nous, l'issue sera victorieuse. Et effectivement, voilà, c'est assez balèze comme mot, ça fait un petit peu les frissons. Et c'est marrant parce que ces mots justement reflètent quand même super bien la teneur de la musique et des propos de Riam, donc dans les textes qui mêlent à la fois beaucoup de poésie, d'amour, d'espoir, de spiritualité et dans le même temps de la révolte, de la tristesse, voire de la rage. Et le tout se mélange vraiment bien, je trouve. Et en plus elle a des très très bonnes prods qu'elle a choisies pour ce projet là. Il y a une prod très ensoleillée et printanière, presque drumless, qui se marie à merveille avec les textes de Riam et de Solomando. Et rien que la phrase de fin, moi je le trouve incroyable: tes peurs se brisent quand tes larmes... Oula, ben, je vais la redire du coup: tes peurs se brisent quand tes larmes brillent. Voilà, je vous laisse réfléchir à ça, mais c'est très touchant, rempli de tristesse et d'espoir encore une fois, et tout ça en une seule phrase. Balèze. Et donc très bon choix de prod, tout comme le feat là qu'elle a choisi pour ce morceau Nouvelle Lune, c'est Solomando, dont moi j'avais parlé dans une de mes émissions pour la sortie de son projet Jeune Basquiat. C'était il y a un petit moment maintenant. C'est un artiste assez jeune mais très très mature et posé, et je trouve qu'il correspond vraiment bien au thème que veut développer Riam dans ce projet, et en tout cas sur ce morceau Nouvelle Lune, sur le côté apaisant, sur la spiritualité évidemment, sans non plus se laisser bercer par des espoirs vains ou par les sirènes de l'industrie. C'est quand même assez agréable à écouter. Solomando, il y avait un article en entier de Genono, un très bon journaliste rap sur le site du Move à l'époque de la sortie de Jeune Basquiat, qui en avait parlé. Et je vais vous lire un petit extrait, mais j'avais prévu de vous lire un long extrait, mais je pense que ça va être trop long. Donc je vais juste faire un peu plus court. Genono qui écrivait: on ne l'a pas cité immédiatement pour éviter de tomber trop vite dans le cliché du « il rappe comme lui, il a le même timbre de voix et on sent qu'il l'a écouté en boucle », mais l'une des principales références de Solomando est Ali, l'auteur de K.O. et Harmony, pas le boxeur. Il le cite d'ailleurs directement au cours d'une interview avec Scred Magazine, mais honnêtement, s'il ne l'avait pas fait, on se serait douté de quelque chose. Que ce soit dans l'écriture ou dans l'interprétation, la filiation est assumée au point de faire dire à certains auditeurs que l'un est le fils spirituel de l'autre. On n'ira pas jusque-là, d'autant que ce serait faire peser une pression trop importante sur les épaules de Solomando, mais on comprend l'idée. Il ne faut cependant pas oublier qu'il s'agit d'un jeune artiste dont la direction artistique va s'affiner et dont la personnalité va s'affirmer avec le temps, et qu'il devrait, en toute logique, s'éloigner de son modèle de départ, projet après projet. Donc voilà, il y a tout un article qui date donc de 2024 ou 2025, je ne sais plus exactement, sur le site du Move, écrit par Genono sur Solomando, vous pouvez aller lire en entier. Et effectivement, je pense qu'on ne va pas tarder à entendre parler de Solomando à nouveau, parce que ce projet Jeune Basquiat remonte à un an et quelques maintenant, voire 2 ans, je ne sais plus exactement. Et du coup, j'imagine qu'il va nous gratifier d'une sortie tout prochainement, en tout cas je l'espère. Voilà donc pour la petite présentation de Riam et là de Solomando. La connexion, en tout cas, elle fonctionne à merveille entre les deux. Et moi, j'ai vraiment plaisir à voir évoluer cette rappeuse, parce que ça fait un petit moment que je l'écoute maintenant, et je trouve qu'elle a vraiment trouvé un très très bon équilibre entre revendication et introspection. Et c'est très agréable à écouter. Et à noter aussi sur ce projet la très belle cover, la pochette du projet, qui a été réalisée par Loaze, et que vous pouvez aller voir donc sur le Bandcamp de Riam, notamment.

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Morceau numéro 3 de cette 18e émission de Frères de Chaussures, on retrouve le génie de Keukra avec le morceau Maintenant. C'est sur une prod de Chili Gonzalez. Vous l'avez entendu, il y a un mix un peu particulier parce que ce morceau est en fait extrait d'un projet qui s'appelle Zilch. Z-I-L-C-H, Zilch saison 1. Qu'est-ce que c'est que ce truc? Et bien sur le Bandcamp, il est expliqué que Zilch est une série originale qui capture à chaque épisode la création d'un morceau en une seule journée, de l'arrivée au studio à l'enregistrement final avec un twist. En tout, pour cette première saison, sachez qu'il y a eu 6 épisodes avec donc 6 invités. Il y a eu Danil, Bucci, TEDx Max, Jungle Jack, Léo SVR et donc Keukra, ce qui est déjà un plutôt très beau casting pour une première saison. Chaque épisode est accompagné d'une vidéo YouTube, donc on voit la rencontre entre Chili Gonzalez et l'invité sur le processus de création du morceau et sur l'enregistrement. Parce que oui, le projet est entre autres porté donc par le pianiste suisse Chili Gonzalez qui colonise petit à petit le rap français de ses prods finement distillés. C'est aussi une collaboration avec Grunt, qui est un média rap plutôt très connu et qui est très très au point sur le rap français et qui maîtrise à merveille le format vidéo. Voilà pourquoi ces capsules se sont retrouvées aussi sur YouTube pour avoir les épisodes. Et donc là, moi j'ai choisi de vous passer le morceau Maintenant parce que j'adore Keukra. Voilà, Keukra qui est un rappeur masqué, hein, il se masquait bien avant que ce soit à la mode, ça fait très très longtemps qu'il est dans le game et qu'on n'a jamais vu son visage. Il vient du 9-2 à la base et c'est un des rappeurs les plus créatifs ou en tout cas qui se met le moins de barrières artistiques dans le rap français. Il a été à la pointe sur plein de styles différents, il a fait de la grime, de la two-step pour le côté UK un peu, puis même sur les côtés autotune, il a très très vite joué avec, mais en même temps c'est un très très bon chanteur, il a un sens de la mélodie extraordinaire comme vous l'avez entendu dans le morceau qu'on vient d'écouter. Là, le morceau qu'on a écouté, il n'y a quasiment pas d'autotune, hein, c'est très naturel. Et en plus, après, quand il se met à kicker, il y a des très très gros morceaux, il rappe très très bien, toujours un peu dans l'ego trip, il le répète souvent en interview, pour lui tout ça c'est trop facile, mais c'est assez rigolo parce qu'il le fait, c'est tellement exagéré que ça marche bien en fait, je trouve ce côté, c'est trop facile de le faire. Et d'ailleurs, même Chili Gonzalez, qui est pourtant un pianiste qui a travaillé avec beaucoup beaucoup de monde, il a déclaré à son sujet que Keukra est quelqu'un avec une culture musicale de malade qui a envie d'aller très loin. J'ai dû passer une vingtaine de jours en studio avec lui et il m'a demandé de le pousser hors de sa zone de confort pour un album qui arrivera courant 2026. C'est vraiment l'un des musiciens qui m'a le plus impressionné depuis très longtemps. Et donc le type, je vous le dis quand même, il a bossé pour Drake, les Daft Punk, Tequila Tex et j'en passe. Donc c'est pas un compliment à prendre à la légère. Et donc sur ce futur projet de Keukra, il y a un article paru sur le site Culturap qui justement nous parle de cette future collaboration, qui nous dit que Keukra, le rappeur énigmatique de Courbevoie, repousse une nouvelle fois les frontières de sa musique. Connu pour son style bien à lui, il prépare un album qui promet de le sortir de sa zone de confort. En studio pendant une vingtaine de jours, ils ont travaillé avec Chili Gonzalez à casser les codes habituels du rappeur, promettant une véritable évolution musicale. Ce projet prévu pour 2026 témoigne d'une exploration musicale poussée. Donc voilà, ça c'est le genre de truc qui met l'eau à la bouche, moi, d'avoir de toute façon n'importe quel nouveau projet de Keukra, moi ça m'intéresse. Et donc là, je trouve que sur ce morceau qu'on vient d'écouter qui s'appelle Maintenant, ça nous donne déjà, je pense, une petite couleur de l'album qui sortira en 2026. Si ça vous intéresse, il y a donc une chaîne YouTube, je crois que c'est sur la chaîne YouTube de Grunt directement, vous pouvez aller voir les épisodes. Il y a le Bandcamp de Zilch saison 1, et puis on a hâte de voir une saison 2.

C'est pas tous les jours que je vous propose des morceaux calmes comme ça, uniquement instrumentaux. Et là, il y a un projet qui n'est pas encore sorti à l'heure où j'enregistre, mais qui le sera sûrement quand vous m'écouterez, avec ce morceau qu'on vient d'écouter qui s'appelle Queensbridge, New York. C'est un EP qui s'appelle Hoods et c'est un EP du trompettiste Daoud en collaboration avec le beatmaker Money Days. Et donc, le morceau qu'on vient d'écouter, c'est le premier extrait qu'ils ont sorti. Un morceau d'une douceur et d'une poésie qui va apaiser tous vos maux, j'espère, parce que moi, en tout cas, c'est ce que ça a fait. La douceur de la trompette de Daoud, toute feutrée là, avec les arrangements et les petites rythmiques hip-hop, toute soul de Money Days, ça donne ce morceau, donc je trouve incroyablement délassant et poétique. Et pour en parler plus en détail, eh ben, pour une fois, je suis allé sur un média sur lequel j'ai pas l'habitude d'aller, finalement, puisque c'est Jazz Radio qui vous en parle, parce que c'est vraiment un mix de jazz et de hip-hop. Et ils nous disent: quand un trompettiste et un beatmaker tout droit venu du monde du hip-hop unissent leurs forces, ça nous donne un EP brillant, novateur et rafraîchissant. Vous le savez sans doute, le jazz et le hip-hop sont étroitement liés d'un point de vue musical. Si chronologiquement le jazz est arrivé bien avant son petit frère, le hip-hop, lui, n'a jamais cessé de s'inspirer du jazz pour créer ses premières instrumentales à base de samples de standards de la musique noire. Ainsi, le hip-hop a perpétué l'héritage jazz. Logique donc de voir deux représentants du jazz et du hip-hop français unir leurs forces pour nous proposer un voyage.

incitation au voyage dans le temps et dans l'espace, puisque Oudz vous trimballe de New York, Queensbridge, à Tabriket, au Maroc, en passant par Lyon, Saint-Louis ou encore Loued. Le tout avec une même cohérence musicale et une influence jazz indéniable, 5 titres, 5 lieux pour un EP au concept assez avant-gardiste. Voilà, je ne vais pas m'apesantir beaucoup sur le projet parce qu'ils l'ont très, ils en ont très bien parlé sur Radio Jazz. Moi, j'ai écouté pour l'instant que le premier extrait Queensbridge New York, mais c'est vrai que sur un petit EP 5 titres comme ça, d'avoir des instrumentales léchées et qui vous accompagnent dans n'importe quelle activité ou voyage, c'est très très agréable et ça fait aussi du bien de se laisser porter par des instrus comme ça.

Et puisqu'on parlait de beatmaker juste avant et de projet de beatmaker et que je suis un journaliste qui fait bien son travail avec de magnifiques transitions, et bien là on a écouté un extrait du dernier projet en date d'un autre grand beatmaker français qui s'appelle Altarba, beatmaker respecté donc de la scène hip-hop française et surtout du abstract hip-hop à la française avec le morceau qu'on a écouté qui s'appelle Ghost in the Sands. Et le beatmaker est ici accompagné, vous l'avez entendu, de deux artistes et non des moines, puisqu'on retrouve les magnifiques chants hispanisants de Paloma Pradal et les rimes pleines de rage de Green. Altarba, il a donc produit pour beaucoup de rappeurs en France, c'est pour ça que beaucoup de rappeurs le connaissent, mais il a aussi sorti beaucoup de projets instrumentaux où il peut vraiment se laisser aller, c'est des projets qui ont marqué les esprits. Lula Bizz for Insomniac par exemple en 2013, La Nuit se lève en 2017 ou encore La Fin des Comptes en 2022. Et donc là, il sort en 2026 son nouveau projet qui s'appelle Irwin's Land, dont est extrait le morceau Ghost in the Sands qu'on vient d'écouter. Altarba qui fait partie aussi du groupe Droogs Brigade de chez CMF Records, donc beatmaker de Toulouse. Il a donc composé pour de très très bons rappeurs, je ne vais pas tous vous les citer, mais il a marqué à chaque fois avec ses albums instrumentaux, et je ne suis pas le seul à penser qu'il a vraiment marqué une époque, parce qu'il est là depuis, je vous l'ai dit, Lula Bizz for Insomniac, ça sort en 2013, et moi j'ai commencé à entendre parler d'Altarba dès que j'ai commencé à écouter du hip-hop, et donc j'ai l'impression que c'est vraiment vers 2010-2011 qu'il a commencé à avoir ses prods tourner un petit peu partout sur le rap français. Et il y a un très très bon site qui à chaque fois qu'il s'agit de parler de l'équipe CMF, ils nous font des articles incroyables sous la plume de Benjamin Berton, et le site c'est Sunburns Out qui a chroniqué donc ce nouvel album de Altarba, et je vais lui laisser de la place parce qu'il écrit vraiment vraiment bien ce monsieur et il connaît vraiment très très bien son sujet. Deux points, ouvrez les guillemets. Les albums solo d'Altarba sont parmi tous les disques que forge le beatmaker et compositeur les propositions les plus abouties et passionnantes. Le bonhomme est à peu près le seul aujourd'hui à faire l'effort, qui n'était pas rare dans les années 90 et 2000, d'imaginer des histoires autour de sa musique et de signer ce qui s'apparente ainsi à des concept albums. Ces disques s'appuient sur des scénarios plus ou moins aboutis, ou du moins un narratif suffisamment travaillé pour convoquer à chaque fois un imaginaire complet, enveloppant et envoûtant. C'était le cas des deux disques précédents de cette série, lesquels constituent plus ou moins une trilogie, La Nuit se lève et La Fin des Comptes. Le premier disque explorait une réalité alternative sombre et futuriste, façon Blade Runner disons. Le deuxième, l'univers macabre, cruel et onirique des contes de fées, une version grim, voire grimcore, plus que Perrault. Irwin's Land se situe littéralement au point de rencontre des deux univers sur un territoire imaginaire plus psychédélique que heroic fantasy, onirique et lumineux que violent et torturé. C'est un disque de hip-hop et d'aventure, un cycle musical qui se situe quelque part entre Jules Verne, Lovecraft et le monde de Narnia. Cette technique d'écriture est ici parfaitement maîtrisée, ce qui est en soi une performance puisque le tout tient en 45 minutes et 13 plages, sans abuser des explications ou de séquences narratives. Comme on critiquerait un film d'aventure en racontant l'histoire pas à pas, on se tromperait en proposant du disque une analyse titre à titre. Irwin's Land est une odyssée, un disque d'exploration où l'on croisera la route de nombreux personnages, de nombreux lieux inventés, souvent simplement esquissés, suggérés ou décrits en une ligne ou deux, voire sur un son, un motif, une ambiance. On croise des figures terrifiantes ou vénéneuses, des sirènes, des sorcières, comme si on se faisait un trip à la Conan le Barbare dans une époque qui tient autant du futur que du Moyen-Âge. On replonge avec Ghost in the Sands dans une combinaison vertueuse de samples, de chants anciens, orientalo-hispaniques avec sa collaboratrice régulière et chanteuse de flamenco Paloma Pradal, et de horrorcore, le tout fendu en deux par le flow tranchant et punk d'une Green toujours aussi impressionnante et décisive. On passe du disque au silence, de la terre au ciel, avec une sérénité et une détermination bienveillante, comme poussée dans le dos par une main amicale. Ce disque est un parcours formidable, une de ces aventures merveilleuses qu'on n'est pas prêt d'oublier et qui nous font voir le monde et la musique avec des yeux oreilles d'enfant. Des trois disques récents d'Altarba, celui-ci est le plus innocent et apaisé, le plus maîtrisé peut-être, et techniquement abouti, à travers cette recherche d'adéquation parfaite entre le fond et la forme. Vous voyez, j'ai pas lu en entier la chronique, et déjà c'est déjà très très bien, quand Benjamin Berton parle d'Altarba, c'est quand même à chaque fois un pur bonheur, donc on se tait, on écoute et on lit. Et si avec ces mots en tout cas, et les mots de Benjamin Berton, j'ai pas réussi à vous donner envie de découvrir l'album Irwin's Land de Altarba, eh ben je peux plus rien faire pour vous.

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1: Glitch, nouveau groupe composé de Green, dont on parlait juste avant d'ailleurs, souvenez-vous, hein, sur le morceau de Altarba, et de 8000, que je ne connaissais pas du tout, pour être honnête. Green, moi je l'avais découvert grâce à Krav Boka, pour le coup, ils avaient collaboré sur un projet qui s'appelle Dernier Métro, pardon, en février 25, et déjà j'avais beaucoup accroché à son flow et à ses textes et à cette énergie punk dont on parlait un peu juste au-dessus, et donc je me suis mis à suivre son travail sur les réseaux sociaux, et c'est comme ça que j'ai découvert la formation du groupe Glitch, qui vient donc sortir un EP 6 titres qui s'appelle Glitch, et dont on vient d'écouter le morceau qui s'appelle Glitch. Voilà, démerdez-vous avec ça. J'ai voulu en savoir plus parce que effectivement, c'est pas des artistes que je connais particulièrement, même si j'avais découvert Green un peu avant 8000, mais je n'en savais pas beaucoup plus. Et je me suis dit, bah, très logiquement, je vais leur envoyer un DM sur leur page Insta en espérant avoir une réponse. Peut-être qu'elles me répondront, je me disais au moins, peut-être qu'elles verront ma demande, mais sans avoir trop d'espoir non plus. Et finalement, ce fut une très agréable surprise de voir que non seulement elles me répondaient, qu'elles m'ont même proposé qu'on s'appelle carrément pour en discuter, et c'est des choses qui sont assez rares. C'est pourquoi je voulais le signaler chez les rappeuses et rappeurs à qui je demande des infos. C'est soit j'ai pas de réponse, soit des fois c'est vraiment une phrase que j'aurais pu retrouver, enfin que j'aurais pu formuler moi-même. C'est assez rare d'avoir des artistes qui sont ouverts à la discussion comme ça, et donc je les remercie beaucoup, beaucoup d'avoir accepté ce coup de fil pour en savoir plus et d'avoir pris le temps de me répondre. Donc voilà les infos que je peux vous donner suite à cette discussion et qui vous permettront peut-être d'en savoir un peu plus sur ce groupe Glitch. Donc déjà 8000. Shame on me, mais j'ai pas demandé pourquoi elle avait choisi ce blaze là. Tant pis, ça gardera une part de mystère. Mais j'avoue que celui-là il m'intrigue pas mal. 8000, c'est en chiffres, c'est un 8 et 3-0, voilà que ça s'écrit. Mais je ne sais pas pourquoi. Elle m'a dit qu'à la base elle fait pas du tout de rap. Elle a fait de la musique, mais en tant qu'étudiante, elle a même fait le conservatoire, donc il y a quand même une sensibilité musicale derrière. Mais elle m'a dit qu'elle ne se destinait pas du tout à monter sur scène. Elle bosse dans le monde de la musique, puisqu'elle m'a dit qu'elle était régisseuse, chargée de prod. Et si j'ai bien compris qu'elle officiait aussi derrière des platines à travers des mix techno-électro. Mais donc, il n'y avait pas forcément l'idée de prendre le micro et encore moins de monter sur une scène à la base. Contrairement à Green, qui elle rappe, m'a-t-elle dit, depuis une dizaine d'années, mais qui déjà avant ça était plongée dans la musique, plutôt dans d'autres esthétiques, donc plutôt punk et elle a dit aussi du jazz, elle a parlé de musique extrême. Donc leur rencontre, en fait, c'est vraiment un mélange de ces deux univers-là. Et d'ailleurs, même au niveau des esthétiques rap, elles m'ont précisé qu'elles venaient de deux univers bien différents, parce que 8000 m'a dit qu'elle était plus auditrice de rap français underground, là où Green, elle, est plus orientée rap qu'un riz. Et donc, elles ont bien insisté pour qualifier Glitch de groupe, et pas d'une formule genre de rappeuse classique avec une DJ, une MC, etc. Non, vraiment, c'est vraiment une forme, un duo de rappeuses. Et elles voient vraiment ce projet-là comme une entité, et pas juste une addition de deux personnalités. C'est la fusion de ces deux personnalités qui donne ce groupe Glitch. Sur leur travail, elles m'ont expliqué qu'au départ, en fait, elles se sont rencontrées, elles ont commencé à bosser sur de la musique ensemble. Qu'au début, 8000, comme elle n'était pas rappeuse, elle a commencé par faire juste des petites top lines, des petits bacs à droite à gauche, etc., pour finalement poser un début de couplet, puis finalement poser un couplet entier, jusqu'à arriver à cette EP Glitch où elle partage autant l'affiche que Green, et on sent effectivement une grande symbiose entre ces deux rappeuses. Le projet, elles m'ont dit qu'elle l'avait véritablement commencé en octobre, donc ça a été assez rapide, hein, finalement, pour sortir en avril. Un EP 6 titres, donc je ne sais pas si j'ai précisé. Niveau prod, elles ont bossé avec des beatmakers pour certaines prods, donc il y a notamment Critical qui a produit le morceau Russ qui est sur l'EP et qui avait déjà bossé avec Krav Boka et Green sur le projet Dernier Métro. Il y a Désordre, alors j'ai pas demandé si c'était Désordre avec un Z dont on a parlé récemment, mais peut-être que c'est lui, donc il a produit un morceau qui s'appelle Daily Affirmation par exemple. Et pour le reste, enfin je sais pas si c'est pour tout le reste, mais en tout cas après elle m'a dit qu'elles avaient beaucoup travaillé sur des phases B en fait, qu'elles retravaillaient ensuite, sur lesquelles elles rajoutaient des riffs de guitare. 8000 qui vient d'Electro a aussi réarrangé des prods à sa sauce, etc. Et ça donne donc des prods hybrides, comme leur musique. C'est vraiment un adjectif qui est revenu plusieurs fois dans la discussion et qui les caractérise assez bien finalement. Un espèce de truc à cheval entre le rap, l'électro, le punk, et qui du coup dégage une énergie assez impressionnante, en plus du flow des deux rappeuses qui collent parfaitement à cette musique-là. À noter également, puisqu'on parle d'hybridité, de puissance, etc., que c'est la famille, c'est Dudu, de Rock et Dudu, qui on retrouve au mix et au master du projet, et qu'il a plutôt, lui, l'habitude de travailler justement sur ce genre de prod électropunk, quelque chose de bien énervé. Donc c'est plutôt cool. Et enfin, c'est assez marrant de préciser, c'est pas hilarant non plus, hein, mais je leur ai demandé s'il y avait d'autres projets ou d'autres artistes qui pourraient justement être un peu dans cette veine hybride qu'elles auraient pu écouter ou qui les auraient influencés, etc. Et elles ont cité notamment Altarba, Voilà, j'ai diffusé juste avant où Green est en feat avec Paloma Pradal, mais sans qu'elle le sache que c'était dans la même émission. Enfin voilà, moi j'ai pas fait exprès non plus parce que j'avais même pas tilté sur le coup quand j'ai mis les deux morceaux dans ma playlist. Mais donc voilà, tout ça se goupille plutôt pas mal. Et donc pour finir sur le côté scénique, elles veulent évidemment faire passer cette énergie de projet sur scène. Elles ont déjà des dates qui commencent à se caler pour septembre à décembre 2026, mais nous-mêmes nous savons que c'est très compliqué de booker des dates pour des projets rap et encore plus pour des projets rap hybrides comme le leur. Surtout en ce moment, on est dans un contexte, je vous le disais en intro, qu'il y a beaucoup de salles qui ferment, notamment à cause de la fin, enfin pas de la fin, mais de mairies qui décident de ne plus subventionner des festivals ou des salles associatives. Je vous laisse deviner de quel côté de l'échiquier politique sont ces mairies. Voilà. Et donc, il y a beaucoup d'assos qui se font couper les vivres et qui produisaient et qui pouvaient booker ce genre d'artistes. Et donc, ben, j'espère qu'elles vont quand même réussir à trouver quelques scènes encore pour l'automne prochain. En tout cas, si ça passe du côté de chez vous, n'hésitez pas à y aller parce que je pense que c'est une énergie qui doit vraiment être très, très communicative quand on les voit sur scène. Et en tout cas, moi, c'est sûr que j'hésiterai pas à aller voir Glitch sur scène. Sinon, si vous voulez juste écouter l'EP pour l'instant, donc c'est Glitch, GLITSH, et donc il y a une page Instagram notamment, et puis après vous les retrouvez notamment sur Deezer, et je crois aussi sur Spotify, mais je suis même pas sûr. Donc voilà, n'hésitez pas à checker Glitch, GLITSH, et donc le P du même nom.

0: Et on finit avec une très grosse collaboration entre trois artistes pour un très bon album intitulé Spiral Staircase. Non, j'ai exagéré. Un très bon album intitulé Spiral Staircase. Je sais pas comment on dit spirale en anglais, moi. Deux rappeurs, Larry June et Currency, un beatmaker The Alchemist. L'extrait que je vous ai proposé, c'est Empty Pages, et donc il est extrait de cet album 7 titres, Spiral Staircase, qui est sorti le 20 février dernier. Et voilà, à l'époque, ce qu'écrivait Clément, le collègue du Bon Son, sur la sélection mensuelle, donc c'était la sélection du mois de février, n'est-ce pas, qui nous disait, après le très bon Life is Beautiful aux côtés de 2 Chainz, le rappeur pantouflard préféré de ton rappeur pantouflard préféré, Larry June, collabore une nouvelle fois avec Tonton Alk, donc c'est Alchemist, pour un EP de 7 titres intitulé Spiral Staircase. Staircases. Je me déteste quand je fais ça. La recette reste largement la même, à la différence près que c'est Spita Andretti, a.k.a. Currency, qui remplace le rappeur de College Park. Pour le reste, on retrouve les sempiternelles références au luxe, à la verdure et aux choses simples de la vie, simple entre guillemets, des épicuriens, on va dire. C'est sûr que c'est plus facile quand on monte son escalier en colimaçon pour aller glander à l'étage. Ça veut dire déjà qu'on a un étage et en plus un escalier. Et oui, merci Clément pour cette magnifique petite chronique donc de ce projet Spiral Staircase qui est disponible partout. Et effectivement, ça coule facilement dans l'oreille, les prods tout smooth et jazzy de pleine de palmiers de Alchemist qui sait vraiment toujours bien faire ça et qui laisse donc toute la langueur possible aux deux rappeurs de venir poser leur flow rempli de bœuf et de nonchalance. C'est très agréable à l'écoute, voilà, ça coule tranquillement et ça fonctionne à merveille, en tout cas sur mon petit cerveau. Voilà, c'est la fin de cette 18e émission de Frères de Chaussures. Merci beaucoup à vous de l'avoir suivi. N'hésitez pas à me contacter si vous voulez me recommander des artistes ou si vous voulez me faire des commentaires sur mon émission. Et puis, allez sur le blog Arte Radio pour retrouver le nom des artistes que j'aurais mal prononcé en anglais, par exemple, ou en français même, parce que des fois, on ne sait jamais. Et pour télécharger l'émission sur l'audioblog Arte Radio. Et puis, moi, je vous dis à la prochaine pour toujours plus de bons gros peurats, bien sûr.
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2: m'y baigner,
1: auquel on chérissait à touchement des toupes, en gerbe, par miratures desquelles je surprite, surpris, linéaments que striés, jonchés sous brise, et ployés, devines, assoupis, bustes tigrés, de tiges enlacées, pour
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1: Nudité fraîchie sous le vent, suggérant d'inattendues transparences. 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
5: On s'alourdit à Kiev après des bombardements massifs de la Russie ce jeudi. Un véhicule du Bureau de coordination des affaires humanitaires de l'ONU a été touché. Vous entendrez le témoignage de l'un des humanitaires présents dans le convoi. Au sommaire également, jour 2 de la visite de Donald Trump à Pékin, le président états-unien s'entretient à nouveau avec son homologue chinois Xi Jinping ce vendredi. La veille, des tensions ont éclaté entre les deux présidents au sujet de Taïwan. Taïwan, de son côté, tente de contrer le narratif chinois. Et puis, à moins d'un mois du coup d'envoi du mondial de football, le sélectionneur de l'équipe de France dévoile la liste des 26 joueurs qui disputeront la compétition. Didier Deschamps qui explique ses choix à la fin de ce journal. Vaste attaque aérienne menée par la Russie en Ukraine. Les autorités de Kiev ont fait état d'un nouveau bilan alourdi après les bombardements russes qui se sont abattus sur la capitale. Au moins 21 morts et une quarantaine de blessés. L'armée de l'air ukrainienne évalue à 675 le nombre de drones russes lancés ce jeudi et 56 le nombre de missiles. Un véhicule du Bureau de la coordination des affaires humanitaires de l'ONU, l'OCHA, a lui aussi été frappé par des drones explosifs russes dans le sud du pays, à proximité de Kherson, sans faire de blessés. Andrea De Domenico, chef du bureau de l'OCHA à Kiev, faisait partie du convoi humanitaire.
6: Ce matin, on était parti avec un convoi fait de 3 véhicules des Nations Unies pour atteindre un endroit qui se retrouve très proche de la ligne des fronts pour délivrer de l'assistance humanitaire. 2 véhicules ont procédé vers la zone, ça s'appelle Ostrive, et dès qu'on descendait en pont, donc pour rentrer dans la partie d'Ostrive, un drone a touché directement un de nos véhicules. Heureusement, ce sont des véhicules blindés, on a pu continuer. Et heureusement, il n'y avait pas trop de dégâts dans le véhicule, donc on a pu un peu continuer. On a atteint l'endroit où on allait distribuer l'assistance humanitaire. Et 20 minutes après, on venait de terminer la décharge de toute l'assistance. Il y a eu une autre explosion. Notre véhicule a été touché une deuxième fois, en rendant complètement inopérable un des deux véhicules.
5: Vous venez d'entendre le chef du bureau.